Mercer se suicida quelques mois plus tard. Quant à Michael Coleman, il a bien gravé quelques disques depuis, mais n'a jamais vraiment émergé depuis. Venons-en au coup de cœur actuel.

Après Vito, on est passé à Zito, Mike Zito. Life is Hard est un disque produit par Joe Bonamassa. Une belle réussite, surtout la première moitié. Elle démarre sur le chapeau de roue avec Lonely Man, qu'on vient de se mettre entre les oreilles. All Blues se refermait avec un extrait du nouveau Malted Milk, 1975 et au titre de leur 8e album. Sur ce disque, rare et bref sont les solides guitares, mais cela convient comme un gant à la musique de Malted Milk. Mais je n'ai pas dit qu'il n'y avait pas de six cordes sur cette galette, la preuve en est avec Little Bit of Soul. Portez-vous bien.

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0: Ce blues express partout qui ouvrait aujourd'hui le blues est issu d'un CD paru en 1999 et titré A Slice of Pie. Sugar Pie DeSanto est une chanteuse d'ascendance américano-philippine de San Francisco. Elle connut le succès dans les 60s, succès qui la fera ensuite. Si ses prestations scéniques furent, elle a 88 ans, furent réputées, la discographie de cette compositrice reconnue est maigre.
1: C'est le moment du disque coup de cœur d'Old Blues de Just Be Yourself, dont l'auteur s'appelle Freddie Miller. Voici I'm Not Coming Home.

0: Last Throw of the Dice, extrait de Almost Exactly du groupe anglais de Sinelli Brothers.
1: Marco, l'un des deux frangins, se distingue aussi en ce moment via le 1975 de Malted Milk. Il y est fortement impliqué, co-signant notamment presque tous les morceaux. Il en va ainsi de Love for Yourself.

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0: tous et bienvenue à l'écoute du BCC Big Cactus Country Radio Show. On vient de démarrer l'émission avec une nouveauté de choix. Il s'agit d'un album spécialement réalisé en hommage à la star country Joe Diffie. Ce projet a été imaginé et créé par le producteur, chanteur et songwriter dénommé Hardy, qui a demandé à la famille de Joe Diffie s'il pouvait réutiliser les bandes originales avec la voix de Joe pour recréer de nouvelles versions de ses hits. Le résultat est superbe et s'intitule Joe Diffie X-Tape. Cet album hommage est vraiment exceptionnel car il redonne vie à Joe Diffie qui chante avec tous ses amis. On vient d'en écouter un extrait avec le classique New Way to Light Up an Old Flame, titre sur lequel on entend Joe Diffie chanter en compagnie de Randall King et Sammy Kershaw. Sur l'album qui contient 17 hits de Joe Diffie, on retrouve de nombreuses stars comme Brooks and Dunn, Aaron Tippin, Randy Houser, John Pardee et bien sûr Hardy, sans oublier le regretté Toby Keith. C'est d'ailleurs probablement l'un de ses tout derniers enregistrements. Toby Keith, qui, je vous rappelle, est décédé le 5 février dernier à l'âge de 62 ans. Hommage à Joe Diffie avec Toby Keith et Luke Combs. 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

l'instant, hommage à Joe Diffie qui chante avec Reba McEntire et le Texan Jake Worthington sur cette magnifique nouvelle version de son tube Is It Cold In Here, tiré de l'album Joe Diffie X-Tape Volume 3, produit et réalisé par Hardy. Joe Diffie qui nous a quittés il y a déjà 4 ans, à l'âge de 61 ans, des suites du Covid-19, c'était le 29 mars 2020. Voici donc un dernier extrait de l'album Joe Diffie X-Tape de Hardy, avec la voix de Joe Diffie et celle de Clint Black, sans oublier Larry Fleet, Texas Size Heartache. 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
2: Cette semaine, dans les news de Nashville, ambiance 100% country music au féminin avec les nouveaux trios The Castellos, Runaway June et les duos Diamond Dixie et Nice Horse.
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2: On démarre avec le groupe canadien Nice Horse. Vous les avez forcément déjà entendus dans les news de Nashville et peut-être même vus en concert en Europe, en France ou en Espagne, notamment au dernier festival international de country music de Santa Susana en octobre 2023. Après 8 ans d'existence en tant que quatuor country 100% féminin, le groupe canadien Nice Horse démarre la nouvelle année 2024 sous la forme d'un duo. L'aventure Nice Horse continue en duo avec les sympathiques et talentueuses songwriters et chanteuses Katie et Brandy. Le duo Nice Horse, Things I Wish I Didn't Know.

USA, l'idéologie du wokisme et de la cancel culture est aussi présente dans le monde de la country music. On se souvient de ces groupes woke comme les Dixie Chicks et entre autres Lady Antebellum qui ont modifié leur nom dans le but de contribuer à l'effacement d'une partie de l'histoire du sud des États-Unis. Avec le recul, on s'aperçoit que cette purification woke fut surtout un gros coup de communication, histoire de faire le buzz au niveau national. Aujourd'hui, la mode woke semble en perte de vitesse et l'arrivée du nouveau duo country féminin dénommé Diamond Dixie en est la preuve. Le nom Dixie, qui est l'ancien surnom du sud des États-Unis, n'a rien de honteux pour le duo Diamond Dixie, qui au contraire est très fier de ses origines sudistes. Ce duo country féminin basé à Nashville est constitué des sœurs Gabriella et Bianca Leduc. Retenez bien leur nom, Diamond Dixie, dans les news de Nashville, Breaking Up On Me.

Après les duos, place au trio country 100% féminin. Créé à Nashville en 2015, le groupe Runaway June est une formation qui s'articule autour de trois talentueuses musiciennes et chanteuses dénommées Jennifer Wayne, Nathalie Stovall et Stevie Woodward. Le trio Runaway June dans les news de Nashville, Fine Wine.

Je vous propose de terminer l'émission spécialement consacrée au nouveau duo et trio country music et 100% au féminin avec le nouveau groupe dénommé The Castellos. Il s'agit d'un trio country familial constitué des sœurs Eleanor, Lily et Powell Balcom. The Castellos sont apparus sur l'entrée de Nashville en 2022 et viennent de sortir leur tout premier EP, A Little Goes a Long Way, sur le label Warner Music Nashville. The Castellos, dans les news de Nashville, Cowboy Kind of Love.

les news de Nashville avec Allison. En attendant la semaine prochaine, rendez-vous sur le www.bigcactuscountry.fr. Alors, à la semaine prochaine!

jeune artiste country texan Jake Blocker, que nous suivons depuis son plus jeune âge et qui a démarré sa carrière de chanteur à l'âge de 8 ans, vient de célébrer son 20e anniversaire et nous propose dans la foulée un nouveau single, Jake Blocker. Attention, country music.

garde le cap sur la vraie country music avec le tout nouvel album de la légendaire chanteuse Connie Smith. C'est son mari, Marty Stewart, qui a produit son tout nouvel opus, qui contient 12 reprises, 12 classiques de la musique country. L'album s'intitule Love, Prison, Wisdom and Heartaches. Il s'agit là du 55e album studio de Connie Smith, qui aujourd'hui est âgée de 82 ans. Connie Smith, Once More.

0: ambiance country music traditionnelle à l'instant avec la jeune artiste dénommée Nicolette Wang, dont le style vocal rappelle fortement celui de Connie Smith que nous avons écouté juste auparavant. Nicolette est issue d'une famille d'immigrants vietnamiens installés dans la province de l'Ontario au Canada. Fan de Tammy Wynette et de country music en quitton traditionnel, Nicolette a décidé de monter son groupe dénommé Nicolette and the Nobodies. Son premier album, Devil's Run, était paru en 2019. Le deuxième, The Long Way, vient de sortir. On vient d'en écouter un extrait avec le titre Losing More. Retenez bien son nom, Nicolette and the Nobodies. Le bad boy 100% anti-woke et outlaw country, Creed Fisher est de retour avec un nouveau single, The Ride. Creed Fisher.
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1: L'artiste Outlaw Country California dénommé Jesse Daniel vient d'annoncer la date de sortie de son quatrième album studio intitulé Counting the Miles. Ce nouvel opus studio sortira le 7 juin prochain. C'est Jesse Daniel qui, pour la première fois, produit seul son album. Et le résultat est tout à fait réussi. En voici un extrait avec le nouveau single Coming Apart at the Seams.

0: l'instant, c'était une fois de plus Jesse Daniel avec le titre Working Hard Day and Night. On va rester dans l'esprit Outlaw Country avec pour continuer la voix de Kelsey Weldon. Kelsey qui a raflé le trophée Outlaw Female of the Year lors des Ameripolitan Awards 2024 qui ont eu lieu le 18 février dernier à Austin, Texas. Le nouvel EP, 7 titres de Kelsey Weldon, s'intitule There's Always a Song et sortira le 10 mai prochain via le label Oh Boy Records. En voici deux extraits de suite, deux reprises. D'abord, celle d'un classique de Emmylou Harris, Hello Stranger, qu'elle interprète en compagnie de S.G. Goodman. Et juste après, Uncle Ben, le tube de Bill Monroe en compagnie d'Amanda Shires. Kelsey Weldon.
1: Hello!

0: Allez, je vous dis à très bientôt pour une nouvelle émission Big Cactus Country Radio Show. Bye bye. Bye bye.
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bienvenue dans le Big Cactus Country Radio Show. On vient d'écouter Hank Williams Jr. avec Big and Rich, Gretchen Wilson et Van Zandt sur le titre What's Wrong with Do It in Dixie, un classique qui a déjà 20 ans, signé par celui qu'on surnommait également Bossifus, qui fête ses 75 ans en 2026 et reste le roi du son rebelle. L'héritage sudiste continue avec le prodige de Georgie, Will Mosley. 25 ans, influencé par Chris Stapleton et Lennon Skinner, il impose un style country rock pur jus, soutenu par un fan club grandissant. Avant son album prévu pour la fin d'année, voici le single Over You, Will Mosley.

Find the Hell Out of the Honky Tonk. On vient de plonger dans le groove du Sud avec Chris Jensen et Brantley Gilbert. Un titre imprégné de l'ADN de Boss Cephus, dont Chris Jensen est un fan absolu. Place maintenant à Blake Shelton et le titre générique de sa série The Road, coproduite avec Taylor Sheridan. Un show grandeur nature qui jette deux artistes émergents sur la route avec Keith Urban, co-présenté par Keith Urban, sous l'œil attentif de Blake Shelton et de la redneck woman Gretchen Wilson. C'est d'ailleurs l'émission The Road qui a porté ce hit au sommet des charts. Blake Shelton, Stay Country or Die Tryin'.

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2: Cette semaine, dans les news de Nashville, on s'intéresse à la nouvelle vague sudiste Red Dirt et Upland Country Rock.
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2: On démarre avec les Bad Boys de Lubbock, Texas, Pecos and the Rooftops. Ils viennent de la scène Red Dirt, mais leur son est plus rock que country. Entre textes sombres, voix écorchées et riffs parfois heavy, le groupe impose une esthétique brute qui tourne en boucle sur toutes les ondes des radios country et rock du Texas. Extrait de leur nouvel album From Me, voici leur hymne aux amours chaotiques, Crazy is a Name, Pecos and the Rooftops dans les News de Nashville.

reste au Texas avec Taylor Asri. À 31 ans, le songwriter vient de passer dans la cour des grands en signant chez Atlantic Records. Il faut dire que ses titres ont marqué les esprits sur les bandes originales de la série Yellowstone et du film Twisters. C'est du red dirt musclé forgé par des centaines de dates aux côtés de Cody Jinks. Extrait de l'album These Days. Voici le titre Do It To Myself, Taylor Asri, dans les News de Nashville.

direction Still Water en Oklahoma, le véritable berceau de la musique Red Dirt. C'est ici qu'est né le collectif South Hall, autrefois connu sous le nom de Reed South Hall Band. Le groupe a changé de nom pour marquer un virage vers un son massif entre soul des années 70 et rock alternatif. Un cœur rock'n'roll pur jus avec l'âme d'un merlagard boosté aux guitares saturées. Tout juste sorti ce 5 février 2026, voici leur nouvel hymne, Freight Train, South Hall dans le New Nashville.

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0: Britt Taylor est la sensation country venue du Kentucky. Avec sa voix épurée et son fiddle, elle fait revivre le son authentique des Appalaches. On découvre ensemble son dernier single qui fait le buzz en ce moment, Warning You Whiskey. Un avant-goût de son nouvel album, Land of the Forgotten, qui sort en mars. Un disque qui mêle force féminine et racine country. Britt Taylor.

Je votais un instant avec Danny Burns, Keep Your Distance, cette superbe reprise, signée Richard Thompson, en duo avec Tim O'Brien, un vrai bijou bluegrass, extrait d'album Southern Sky. On change d'ambiance pour retrouver le pur honky-tonk de Jake Worthington, le Texan qu'on a connu en finale de The Voice, cartonne en ce moment sur la route aux côtés de Zach Top. Entre humour et tradition, il nous prouve que le vrai son des bars texans est loin d'être mort. Inclus dans l'album When I Write the Song, voici le titre viral, It Ain't the Whiskey, Jake Worthington.

Après Jake Worthington, on termine avec Canola, country trucking ultra vintage. C'est brut, ça sent le diesel et la fatigue des très longues distances. Ici, pas de paillettes, juste du réalisme, du bitume et des guitares qui grincent. Voici le nouveau titre qui fait vibrer les routiers, 18 Wheels and a Headache, Canola.

Vous l'avez bien sûr reconnu, c'était l'immortel Joe Jones avec The Race Is On, un classique de 1964, idéal pour célébrer l'héritage de celui que l'on surnommait également le Possum. On reste dans cette énergie made in Texas avec deux purs Texans, Drake Milligan et Randall King. Notez que Drake Milligan sera en concert à Paris à l'Alhambra le 24 mars prochain dans le cadre de sa tournée européenne 2026. On le retrouve justement en compagnie de Randall King sur son dernier album Tumbleweed pour un hymne plein de twang et d'humour. How much beer, Drake Milligan et Randall King.

On vient d'écouter Curtis Grimes avec son titre Die and Gone Country. L'ancien joueur de baseball professionnel continue son home run musical. Il vient de décrocher son 20e titre numéro 1 des charts country au Texas avec son nouvel album What I'm Here For, sorti l'automne dernier. Une performance historique pour ce pilier du circuit indépendant, Curtis Grimes. On termine avec une touche de fraîcheur venue d'Australie avec Tyler Rodrigues. À seulement 21 ans, la jeune artiste qui revendique fièrement ses origines portugaises est la nouvelle voix qui fait trembler les awards en 2026. Entre tradition et modernité, elle prépare un nouvel album pour cet été. On monte le son avec son tout nouveau single sorti cette semaine, Hot and Heavy, Tyler Rodrigues. Allez, je vous dis à très bientôt pour une nouvelle émission Big Cactus Country Radio Show.

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0: spécial magazine. Chaque jeudi à 19h, deux thèmes d'actualité, c'est sur Radio Zone. Au micro, Jean Pélichon. Au sommaire de ce spécial magazine, premier sujet, la santé, protéger ses reins, c'est aussi sauver son cœur. Deuxième sujet, le bilan de la lutte contre les violences faites aux femmes au Mans. Notre téléphone 04 50 40 51 41 00 33 depuis la Suisse voisine. Je rappelle que cette émission est rediffusée 3 fois sur 24 heures. Premier sujet, santé. Oui, protéger ses reins, c'est aussi protéger son cœur. Reportage Destination Santé, c'est pour Radio Zone.
1: Destination Santé, Emmanuel.

0: cas d'insuffisance rénale, toutes ces fonctions précieuses sont altérées. Le problème est que bien souvent, la maladie progresse à bas bruit, sans symptômes apparents.
1: La plupart des patients ignorent qu'ils souffrent d'une insuffisance rénale, explique le professeur Pierre Ronco, président de la Fondation du Rhin. Les principales affections pourvoyeuses de maladies rénales chroniques sont le diabète de type 2, l'hypertension artérielle et les maladies cardiovasculaires.
0: Le diagnostic d'insuffisance rénale repose sur la mesure de trois paramètres importants. Il est en effet nécessaire de doser le taux de créatinine dans le sang, d'albumine dans les urines et de mesurer la tension artérielle, souligne Pierre Ronco.
1: Pourtant, pas question de proposer un dépistage à l'ensemble de la population. Nous devons cibler les patients à risque, les hypertendus, ceux souffrant d'une maladie cardiovasculaire, les diabétiques, les plus de 65 ans ou les patients sujets aux infections urinaires à répétition, précise Pierre Ronco.
0: Régis Vol, président de la Fédération nationale d'aide aux insuffisants rénaux, la FNER, insiste également sur l'importance du dépistage et de la prévention. Depuis quelques années en France, souligne-t-il, le nombre d'insuffisants rénaux ne cesse d'augmenter. Au-delà de ses conséquences sur l'état général des patients, l'insuffisance rénale chronique coûte cher. Pas moins de 2% des dépenses de santé. Nous devons impérativement travailler à sa prévention. Tout faire pour traiter avant d'en arriver au stade de la dialyse ou de la transplantation rénale.
1: Au stade terminal, en effet, ce sont les seuls recours disponibles. Selon la Société française de néphrologie, la dialyse permet d'éliminer les toxines accumulées dans l'organisme, de maintenir l'équilibre de l'eau et la composition du sang. Elle permet donc de suppléer les fonctions vitales que les reins ne sont plus en mesure d'assurer. Quant à la transplantation, c'est la seule alternative à la dialyse. Et l'attente avant transplantation peut être longue, parfois plusieurs années en raison du nombre limité de greffons disponibles.
0: Dans le cadre de la Fédération, nous travaillons notamment sur l'amélioration de la qualité de vie des dialysés, précise Régis Vol. Nous proposons par exemple des dialyses dites de début de soirée pour permettre aux insuffisants rénaux de mener une vie professionnelle normale. Notre rôle, c'est de les aider à préserver leur projet de vie. Et quel que soit le stade de la maladie, la FNER œuvre également au développement de l'éducation thérapeutique.
1: Nous disposons de traitements qui permettent de freiner la progression de l'insuffisance rénale. Mais en plus des médicaments, le malade dispose de moyens sur lesquels il peut directement agir. Il est primordial d'arrêter de fumer, de faire de l'exercice physique, d'adopter un régime alimentaire limitant la consommation de sel et de protéines. Contenues notamment dans les viandes, ces dernières augmentent en effet le travail du rein.
0: La bonne observance des traitements comme des règles hygiéno-diététiques protège également le cœur et c'est capital. Il est aujourd'hui clairement établi que la maladie rénale est un facteur de risque cardiovasculaire au même titre que l'hypertension artérielle, le tabagisme, l'excès de cholestérol ou le diabète. Et les chiffres sont impressionnants. Chez un jeune adulte de 20 ans sous dialyse, le risque cardiovasculaire est 200 à 300 fois plus élevé que chez un sujet sain du même âge.
1: Dans la majorité des cas, enfin, les insuffisants rénaux souffrent également d'anémie. Le rein sécrète trop peu d'érythropoïétine, l'EPO, une hormone indispensable à la production des globules rouges. Or, ces derniers transportent l'oxygène vers tous les organes. C'est dire leur importance.
0: Fatigue, faiblesse générale, essoufflement, l'anémie altère gravement la qualité de vie. Depuis plus de 20 ans, nous disposons d'EPO de synthèse, souligne Régis Vol. Ce traitement a été une révolution pour nous. Auparavant, nous souffrions d'une fatigue extrêmement importante. Il y a déjà 27 ans, en effet, en 1983, qu'une équipe du laboratoire Amgen aux États-Unis est parvenue à cloner le gène exprimant l'EPO, puis à mettre au point un vrai traitement contre l'anémie, proposant ainsi une alternative aux transfusions sanguines.
1: Retrouvez-nous sur www.destinationsante.com.
2: Deuxième sujet de ce spécial magazine, eh bien, le bilan de la lutte contre les violences faites aux femmes, une expérience au Mans. C'était en 2010, qui était l'année de cette grande cause nationale. Après ben oui, cette année, que s'est-il passé? Quel bilan dressé aujourd'hui? Reportage de Rodolphe Pereira de Radio Alpa, et c'est pour Radio Zone.

0: contre les violences faites aux femmes fut déclarée grande cause nationale en 2010. L'année étant achevée, il est donc l'heure de faire un bilan sur toutes les actions menées en Sarthe pour mettre en exergue cette cause. Pour cela, nous avons interrogé Leïla Louibi, chargée de mission départementale pour les femmes et pour l'égalité des droits. Elle nous parle ici des avancées réalisées en termes de prévention auprès des auteurs de violences et elle nous résumera les améliorations dans le suivi réalisé auprès des victimes. Vous êtes chargée de mission pour l'égalité des droits, femmes. Donc vous étiez au cœur du combat toute cette année. Est-ce que vous pouvez nous parler un petit peu des actions qui ont été menées en Sarthe ?
1: Effectivement, l'année 2010 était l'année dite par le Premier ministre grande cause nationale. C'est pour simplement mettre le doigt sur un phénomène qui touche la société française et à toutes les couches sociales. Plusieurs actions ont été menées. Premièrement, dans le cadre de la commission départementale d'action de lutte contre les violences faites aux femmes, des mesures ont été décidées par l'ensemble des partenaires qui sont acteurs dans cette commission. La première, parmi les choses qui existent, il faut faire peut-être un constat au niveau des chiffres, c'est tous les deux jours et demi, il y a une plainte qui est déposée en Sarthe. Il faut savoir que 8% seulement des femmes qui déposent plainte. L'année 2009, il y a eu 140 femmes décédées en France sous les coups de leur conjoint. Donc c'est un réel problème qu'il faut aussi s'attaquer et puis apporter des réponses. En Sarthe, qu'est-ce qu'on a mis en place ? Nous avons mis en place un référent qui essaie de coordonner le parcours de la femme victime de violence pour éviter l'errance et pour éviter aussi de la répétition et éviter aussi la difficulté. C'est pas toujours facile d'être victime de violence, donc pour répéter son histoire, donc nous avons pensé, suite à une circulaire du 14 mai 2008, mettre en place ce dispositif. En plus de ce dispositif, il faut savoir que dans le département de la Sarthe, nous avons 4 travailleurs sociaux au sein des commissariats et des gendarmeries. Ces travailleurs sociaux, leur rôle, c'est prendre contact avec toutes les femmes ou toutes les problématiques qui ne relèvent pas de la répression, de la police ou de la gendarmerie pour pouvoir les traiter. Ça veut dire que les femmes qui viennent déposer plainte sont accompagnées, sont conseillées, sont orientées par ces assistantes sociales. En plus, donc, il y a les travailleurs sociaux, nous avons un référent femme victime de violence, nous avons des dispositifs pour les auteurs de violences aussi, parce que prendre le problème des violences, c'est dans sa globalité. Ne pas prendre que les femmes, mais les femmes, les hommes et les enfants témoins. Nous avons ouvert le 14 septembre, Emmanuel Berthier, le préfet de la Sarthe, avait ouvert une structure d'hébergement d'urgence le 14 septembre, donc 3 chambres supplémentaires. C'est pour aussi améliorer la prise en charge et surtout proposer des places d'urgence pour les femmes victimes de violences. Nous avons aussi mis en place une expérience pour les femmes victimes de violences, c'est les familles d'accueil. Nous avons 3 familles d'accueil pour les femmes victimes de violences qui peuvent accueillir les femmes qui sont victimes de violences, les accompagner dans leur parcours. Ça, c'est vraiment une spécificité du département de la Sarthe. En plus de tout ça, il y a eu aussi une expérimentation qui a été menée par l'Appui 72, l'association Montjoie, sur les enfants témoins de violences au sein du couple. 7 enfants ont bénéficié d'un accompagnement de février jusqu'à mois d'octobre ou novembre, de cet accompagnement jusqu'à pouvoir mettre des mots sur leurs mots et comment trouver des ressources pour pouvoir mettre de la distance entre les violences dont les parents sont. Voilà, ils sont là et eux dont ils sont témoins de ces violences.

0: Justement, moins de 10% des faits de violence intrafamiliale, dont les violences dans le couple, font l'objet d'une déclaration dans les services de police ou de gendarmerie. Pourquoi ce silence?
1: C'est très difficile quand on est victime de violence. On a toujours de l'espoir. Les femmes victimes de violence ont toujours l'espoir de dire c'est une première, donc c'est pas grave, il va changer, il va. Et généralement, les auteurs, il y a du regret. Après l'acte de violence, il y a une déclaration de regret, il y a tu m'as provoqué, et comme elle manque de confiance, comme elle n'est pas du tout à l'aise par rapport à ça, il y a de la honte aussi. Donc aller déposer plainte, ce n'est pas très facile de le faire au premier coup de violence. C'est pour ça qu'on a ce silence, c'est suite aussi à cette problématique et le regard de la société de dire que c'est de ta faute. Parce que généralement l'auteur, quel que soit, l'auteur dit à sa victime, tu m'as provoqué, c'est de ta faute, mais je ne vais plus le refaire. Donc il y a toujours de l'espoir qu'après la crise, il va y avoir un apaisement et un peu le beau temps. C'est pour ça qu'il y a ce silence.
0: Le nombre de femmes victimes des coups diminue, 140 en 2009 contre 166 en 2007. Si tant est que l'on puisse parler de progrès, comment ce chiffre peut baisser?
1: Il peut baisser, donc c'est un signe d'encouragement, mais cela ne veut pas dire qu'on doit baisser notre vigilance et la prévention et toute l'information qu'on doit faire au quotidien. Bien au contraire, peut-être aussi les actions qui sont menées. D'ailleurs, le signe d'avoir une année dédiée à la lutte contre les violences, c'est aussi un signe d'apporter des réponses pour ne pas arriver au drame du décès. Alors, nous avons souhaité cette année, pour 2010, de faire quelque chose de différent d'un colloque ou d'une conférence. Premièrement, par un spectacle, avec l'humour, on peut apporter et aborder beaucoup plus de choses. Parce que tout le monde n'est pas réceptif au même message. Nous avons déjà essayé avec d'autres partenaires des spectacles qui étaient vraiment un peu dans le drame. Cette année, avec Fifou, nous avons souhaité avec beaucoup plus de légèreté, mais tout a été traité, que ce soit les violences à travers l'image des femmes, à travers aussi les médicaments, les crèmes, l'obésité, la virginité, les formes aussi. Donc, il y a plusieurs formes de violence. Et les traiter de cette manière nous a semblé qu'il était aussi possible. Et les retours, il y a eu 120 personnes de présentes, donc les retours étaient très positifs. Donc, un autre public différent, pas du tout classique qu'on a l'habitude. Et c'était mon souhait, c'est se sortir du public classique déjà sensibilisé, un nouveau public qui doit être attentif et surtout le public issu de l'immigration. Un autre message. C'est ça l'objectif de le spectacle Fifou prête à tout.
0: Donc ça c'était l'humour pour justement mettre en valeur de cette cause. Mais les places, les silhouettes, les 166 silhouettes, place Aristide Briand. Vous avez travaillé avec d'autres organismes qui travaillent dans le social aussi. Est-ce que vous pouvez nous expliquer la portée symbolique d'une telle action?
1: Alors en 2007, il y a eu 166 femmes décédées. Nous avons pensé de mettre 166 silhouettes. Alors nous avons confié ce travail à un chantier d'insertion, donc l'emploi, l'insertion. C'est un nouveau public aussi à sensibiliser qui ne se rendait pas compte qu'il pouvait y avoir cette problématique. Donc 166 silhouettes fabriquées par un chantier d'insertion, 3 mois de travail. Donc aussi acquérir une compétence professionnelle en plus d'une sensibilisation d'une cause. Deuxième chose, c'est chaque silhouette était accompagnée d'une rose en céramique. Et là, c'était un IME, établissement par le travail handicapé. Donc, c'est des personnes handicapées qui ont réalisé ce travail. Ces roses travaillées ont été émaillées par le Bourgelais de Malicorne qui a aussi accepté de participer. Et les tiges de ces roses ont été financées par l'école régionale des travailleurs sociaux. Alors si vous constatez à travers ce projet, nous avons sorti la problématique de la confidentialité des personnes qui sont habituées à travailler sur la thématique à la société civile. Les personnes handicapées, les travailleurs sociaux, les chantiers d'insertion. Et nous avons installé les silhouettes le 25 novembre à l'occasion de la journée internationale pour l'élimination des violences faites aux femmes sur la place Aristide Briand. Donc il y a eu au moins 2000 personnes qui sont passées, qui se sont interrogées sur cette exposition qui a étonné. 166 silhouettes blanches installées, ça signifie et ça symbolise quoi? Pour interpeller les passants, nous avons fait appel aussi à l'école de cirque. Deux échassiers qui ont interpellé les passants pour déposer les roses. Donc si vous avez remarqué, c'est que la société civile s'est emparée. Et là, pour la première fois, c'est qu'on brise un tabou, on le rend visible. Et c'était ça mon objectif. On a toujours un voisin, un cousin, un ami qui peut être soit auteur, soit victime. Donc le sensibiliser, c'est pouvoir aussi lui dire tu peux déposer plainte, il y a des structures, il y a les moyens, on peut t'accompagner. C'était ça aussi, l'objectif d'une communication telle que l'exposition Silhouette et Rose.

0: que ce genre d'action permet de faire évoluer les mentalités?
1: C'est notre souhait, mais ce n'est pas assez. C'est aussi le travail au quotidien et la persévérance et la conviction de la société pour dire on continue jusqu'à peut-être un jour ne pas avoir 140 décès, mais avoir 0 décès. Le parcours de chacun, c'est aussi chacun est acteur. Donc on accompagne, on donne les moyens, ils sont là, mais chaque personne est aussi responsable. Parce que la femme victime de violence n'est pas mineure, n'est pas irresponsable. On lui donne les moyens, on l'accompagne, mais elle est aussi actrice de sa propre vie. Quand il s'agit de violences psychologiques ou économiques, ça commence très jeune. Ça veut dire aussi dans les lycées, les comportements sexistes. Il y a des associations qui font un travail remarquable, comme le CIDFF, le Centre d'information des droits des femmes et des familles, ou le planning familial, qui font un travail remarquable dans les lycées et les collèges. Et c'est de là que ça commence. Donc, il faut éduquer, informer, et ça, c'est quelque chose d'extrêmement important. Je pense qu'il faut qu'on continue à progresser, de mieux se coordonner, de mieux répondre tous ensemble, parce que cette problématique n'est pas traitée individuellement ou par une institution ou par l'État, mais un ensemble de tous les partenaires, et chacun de nous est responsable.
0: Il y a eu une ligne d'urgence qui a été mise en place au niveau national, la campagne de sensibilisation sur les enfants témoins et la loi du 9 juillet 2010, justement, cette loi, rapidement, de quoi parle-t-elle?
1: C'est une loi de protection, c'est une vraie avancée, une nouvelle avancée dans l'arsenal juridique français pour les femmes victimes. Pour la première fois, cette loi ose parler des droits des femmes et surtout la notion de la protection des femmes victimes. Donc, il y a une avancée, l'application reste à définir, il faut qu'on s'approprie cette nouvelle loi et surtout changer de culture, et elle va permettre un changement de culture de la société française en direction des femmes victimes de violences.
0: Pour conclure, un petit message justement adressé à toutes les femmes peut-être victimes de violences qui nous écoutent.
1: Osez briser le silence.
0: Quand bien même la lutte contre les violences faites aux femmes n'est plus la grande cause nationale, elle reste néanmoins un sujet d'actualité. C'était Leïla Louibi au micro de Rodolphe Pereira pour nous rappeler qu'en France, tous les 2 jours et demi, une femme meurt sous les coups de son

merci à Pereira Rodolphe pour ce reportage de Radio Alpa pour Radio Zone. Dans quelques instants, la suite de notre programme.

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Comment pratiquer un commerce plus équitable grâce à l'association Artisans du Monde qui milite pour cela? Eh bien, une présentation au Mans, dans la Sarthe, de cette association de bénévoles qui ont ouvert une boutique toute particulière. Reportage Rodolphe Pereira de Radio Alpa, et c'est pour Radio Zone.

0: L'association Artisans du Monde milite pour le commerce équitable en France depuis 1974. Au Mans, dans la Sarthe, des bénévoles de l'association ont ouvert une boutique en 1995 afin de proposer une autre alternative de consommation dans le département. C'est ce qu'elle fait entre autres, par le biais de la quinzaine du commerce équitable que l'association organise nationalement chaque année. Pour en parler, mais aussi pour tenter de faire un point sur la visibilité de ce nouveau mode de consommation, nous avons invité Florent Joanneau, responsable de l'antenne d'Artisans du Monde au Mans. Florent Joanneau, vous avez 28 ans, vous êtes chargé du développement commercial et de la coordination à Artisans du Monde. Est-ce que vous pouvez tout simplement commencer par nous raconter comment est née cette association ?
1: Alors, l'association Artisans du Monde est née en 1995 au Mans. Elle fait suite à un mouvement qui a commencé dans les années 70, lancé par un appel de l'abbé Pierre pour venir en aide au peuple de Bangladesh. Et avec la première association qui est née, la première boutique qui est née à Paris en 1974.
0: Comment vous êtes-vous retrouvé impliqué à titre personnel dans cet organisme ?
1: Alors moi j'ai suivi une formation, une licence professionnelle, commerce équitable et économie solidaire à Nantes. Et naturellement après j'ai cherché du travail dans le domaine équitable. Et donc Artisans du Monde qui est le premier employeur issu du commerce équitable, j'ai trouvé ce poste-là au Mans en novembre 2009.
0: Pour bien comprendre, il faudrait que vous nous expliquiez ce qu'est au juste le commerce équitable.
1: Alors le commerce équitable en fait c'est un partenariat commercial entre une organisation de producteurs et nous-mêmes, où nous essayons de développer un partenariat fondé sur le dialogue, la transparence et le respect, dont l'objectif est de parvenir à une plus grande équité dans le commerce mondial. Les actions qu'on va mener sur le Mans pour essayer justement de proposer un nouveau commerce, de proposer des produits issus du commerce équitable, nous avons une boutique, 46 rue Nationale au Mans, et nous organisons différents événements sur la ville, comme la quinzaine du commerce équitable, une grande exposition vente pour Noël au Palais des Congrès.
0: Cette association, vous nous l'avez dit, a été fondée en 1995 au Mans. Donc l'objectif au départ, c'était créer une harmonie entre les producteurs du Sud et les commerçants du Nord. L'objectif à long terme, qu'est-ce que c'est ?
1: L'objectif, nous, ce qu'on souhaite, c'est véritablement proposer un nouveau modèle économique, un nouveau modèle de commerce. On souhaite remettre l'homme au centre des échanges, c'est-à-dire qu'aujourd'hui, derrière un produit se trouve avant tout un producteur. Donc nous souhaitons simplement que le producteur soit au centre des échanges avec le respect des différentes règles sociales, règles du travail, une juste rémunération et des échanges également sur le long terme. C'est-à-dire qu'on ne travaille pas avec un producteur pour 3, 6 mois, 1 an. On essaye avec lui d'avoir une vision beaucoup plus à long terme. Alors en fait, Artisans du Monde nous propose des produits alimentaires et des produits artisanaux. Donc en fait, l'artisanat pour ces populations-là, notamment en Amérique latine, pour prendre cet exemple-là, c'est également un moyen de perpétuer leur tradition grâce à l'artisanat qu'ils vont pouvoir faire et que nous, on va pouvoir vendre sur notre territoire. Ils vont pouvoir garder leur culture, transmettre leur culture et leur savoir-faire ancestral. Donc en cela, c'est au-delà de la vente, voilà, chaque produit, chaque artisan a une histoire, a véhicule des valeurs qui vont être présentes à travers leurs produits.
0: Au final, ça représente combien de pays partenaires avec
1: Artisans du Monde, on travaille à peu près avec 124 groupements de producteurs dans 43 pays, essentiellement, exclusivement même des pays d'Amérique latine, d'Afrique et d'Asie.

0: parfois que le commerce équitable n'est qu'une nouvelle façon de vendre ses produits.
1: Moi, je ne suis pas tout à fait d'accord avec cela, parce qu'en soi, le commerce équitable, comme je vous disais tout à l'heure, en fait, nous essayons véritablement de proposer un nouveau modèle économique, un nouveau modèle de commerce. C'est-à-dire que, bien souvent, malheureusement, les producteurs avec lesquels nous travaillons n'arrivent pas à vendre la totalité de leur production sur le marché du commerce équitable, avec tous les inconvénients que ça comporte. Aujourd'hui, ils vendent leurs produits souvent en dessous du coût de production. Donc, ils n'arrivent pas à vivre dignement de leur travail. Et donc, le commerce équitable essaye justement de leur permettre de vivre dignement, d'avoir un salaire, de pouvoir envoyer les enfants à l'école, de pouvoir avoir accès à la santé grâce à ce revenu supplémentaire qu'ils dégagent grâce au commerce équitable. Donc, nous ne sommes vraiment pas sur une niche marketing, en fait. Nous, en tout cas, artisans du monde, véritablement, nous, ce qu'on souhaite, c'est proposer un nouveau modèle économique.
0: Finalement, le prix des produits ne rentre pas, je veux dire, n'est pas un élément déterminant dans la consommation de ces produits.
1: Dans le commerce équitable, nous, il y a plusieurs choses qui s'attachent sur le prix. On parle d'un prix équitable, ou qui va couvrir les coûts de production, un revenu correct pour les producteurs, mais également on va s'attacher à ce qui est un préfinancement des commandes, c'est-à-dire que quand ils passent une commande, on va payer 50% à la commande afin qu'ils aient une trésorerie suffisante pour investir, pour faire face à différentes situations exceptionnelles, et également un travail sur le long terme. On ne va pas changer de coopérative parce qu'on va avoir un produit 15 centimes moins cher à la coopérative d'à côté. Non, non, véritablement, pour que également ils aient, ces producteurs, une sérénité plus importante, une vision à long terme de leur travail et une certaine garantie de pouvoir continuer à écouler des produits sur le marché équitable.
0: Donc quelque part, un consommateur français qui achète ces produits ne fait pas une bonne action, mais consomme autrement.
1: Tout à fait, voilà, je crois que c'est une chose qui est très importante à dire, c'est que le commerce équitable n'est pas de l'humanitaire, ce n'est pas de la charité, c'est tout simplement un commerce, le mot profit, marge n'est pas tabou. Nous, ce que nous voulons, artisans du monde, c'est que entre la production et la distribution d'un produit, nous ayons des personnes qui gagnent correctement leur vie tout au long de cette grande chaîne de distribution et de production.
0: Mais quelle garantie peut avoir le consommateur français par rapport à ces produits qui ne sont peut-être pas assujettis aux mêmes normes qu'un produit produit en France ?
1: Les produits issus du commerce équitable sont assujettis aux mêmes normes d'hygiène, de qualité pour pouvoir rentrer sur le territoire français en termes de normes sanitaires. C'est exactement les mêmes, hein. Ça, faut être très clair. C'est une obligation nationale, donc les produits issus du commerce équitable ne dérogent pas à cette règle. Après, les produits issus du commerce équitable vont être des produits qui vont être respectueux de l'environnement. En même temps, il y a donc la partie équitable qui va être certifiée sur l'alimentaire par le label Max Havelaar, mais également une partie, dans le cahier des charges de Max Havelaar, il y a toute une partie où il faut respecter l'environnement, où on va tendre vers une agriculture biologique. Parfois, on nous pose la question, mais pourquoi dans ce cas-là, vos produits ne sont pas certifiés AB ? Les produits peuvent avoir les mêmes valeurs que les produits AB sans être certifiés parce qu'une certification coûte cher et malheureusement, aujourd'hui, les producteurs n'ont pas l'argent nécessaire pour se payer cette certification AB, mais ce n'est pas pour autant que les produits ne sont pas respectueux de l'environnement.

0: sur la consommation du produit. Pourtant, c'est une question d'argent.
1: Oui, le label joue beaucoup dans l'esprit de nous consommateurs. Oui. Et ça, je le conçois complètement. Aujourd'hui, quand on achète un produit, on a besoin de savoir si oui ou non on se fait avoir. Est-ce que oui ou non, est-ce que ce qui nous est vendu est juste ou pas? Et aujourd'hui, c'est vrai que pour le consommateur français, à part avoir un label, il est très difficile d'avoir des garanties. Donc le label est important dans l'esprit des consommateurs français et mondiaux pour justement avoir cette garantie de commerce équitable ou cette garantie bio.
0: Justement, un projet sera bientôt proposé pour instaurer un label Made in France sur beaucoup de produits. On ne sait pas encore la liste de ceux-ci. Qu'est-ce que vous en pensez?
1: Je n'étais pas au courant, mais pourquoi pas, j'ai envie de vous dire, sans... De toute manière, nous, ce qu'on propose comme produits sont des produits qui ne sont pas fabriqués ou en très petite quantité sur le territoire français. Moi, à titre personnel, c'est vrai que je vais être beaucoup plus attentif à acheter des fraises qui viennent de France plutôt que des fraises du Maroc. Je vais essayer d'acheter des produits qui ont le moins voyagé possible pour respectueux de l'environnement. Et également, ce qui est important, je pense, au-delà des produits made in France, c'est des produits de saison, respecter la saisonnalité. C'est-à-dire que même des fraises made in France au mois de décembre, elles n'ont pas, je trouve, une réelle justification d'être présentes sur nos marchés ou dans les supermarchés. Artisans du Monde, on essaye de défendre un commerce de proximité. C'est pour ça que vous ne trouverez pas des produits Artisans du Monde en grande surface. Nous, on essaye justement de continuer à faire vivre les magasins des centres-villes. On essaye de proposer une alternative. On développe justement, on essaye de travailler en partenariat avec des producteurs locaux pour certains produits que le commerce équitable ne propose pas. Donc nous, on essaye de respecter cette saisonnalité. On essaye de faire vivre les producteurs également autour de notre région pour différentes manifestations. Et également, on essaye de privilégier les produits locaux malgré tout.
0: Donc vous nous l'avez dit, vous n'êtes pas en grande surface. Néanmoins, on trouve des rayons de plus en plus grands dans les supermarchés concernant les produits équitables. Comment on en arrive là et pourquoi?
1: La question qui s'est posée pour entrer dans la grande surface était également la question de savoir qu'est-ce que l'on souhaite. Si on souhaite aider rapidement un très grand nombre de producteurs, il faut qu'on aille où sont les consommateurs. Aujourd'hui, les consommateurs français et mondiaux, mais en parlant de la France, les consommateurs français vont en grande surface. Donc l'idée au départ, je pense, était d'aller à la rencontre de ces producteurs, de ces consommateurs français en leur proposant des produits équitables en grande surface. Le pari qu'a fait Artisan du Monde, lui, en ne rentrant pas dans cette grande surface, c'est dire que au-delà d'aller à la rencontre des consommateurs français, on voulait créer, comme je disais tout à l'heure, un autre mode de commerce. Et donc c'est pour ça, en privilégiant le commerce de proximité et des magasins en centre-ville.
0: Ça passe aussi par certains événements. Vous organisez prochainement quelque chose, il me semble.
1: Alors en ce moment, là, du 8 au 22 mai, vous avez la quinzaine équitable. Donc c'est un événement international. Donc nous, on a organisé samedi dernier un brunch équitable Place de la République. Et on continue différents événements. Donc nous avons des dégustations de produits en boutique. Et on prolonge un peu la quinzaine du commerce équitable en dehors des dates officielles, en partenariat avec une association Mancel Guatemala 96, où on propose deux soirées théâtre, une le jeudi 27 mai, avec une troupe guatémaltèque qui viendra présenter un spectacle de marionnettes, avec un pot équitable qui sera également offert. Et le vendredi 28 mai, toujours cette même représentation de cette troupe de théâtre guatémaltèque, avec tout un repas équitable qui sera proposé par Artisans du Monde, le vendredi 28 mai.
0: Quel est l'impact de ces événements sur le public? Est-ce que vous le sentez plutôt réceptif, ce genre d'événement?
1: Le public aujourd'hui est assez réceptif, mais c'est vrai que en fait, nous avons un public souvent d'initiés, de connaisseurs, de gens qui font partie du milieu associatif. Et c'est vrai qu'aujourd'hui, on peut le remarquer qu'il est un peu de plus en plus difficile à essayer de toucher, de mobiliser les citoyens, parce qu'ils sont, c'est vrai, ils sont sollicités un peu à droite et à gauche pour différentes manifestations, pour différentes associations. Mais nous essayons justement d'accentuer notre visibilité, d'accentuer notre communication pour justement essayer un peu de se faire un peu plus connaître et expliquer notre démarche qui n'est pas simplement la vente. Nous travaillons également sur l'éducation, nous intervenons en milieu scolaire pour essayer de proposer un peu des formations, expliquer un peu aux jeunes qu'est-ce que le commerce équitable. On a des campagnes de plaidoyer, on a des campagnes nationales pour justement essayer de faire changer les choses au niveau politique également, pour essayer de faire changer les pratiques du commerce international. Donc nous n'accentuons pas notre, notre action simplement sur la vente. Nous sommes également sur l'éducation et la sensibilisation.
0: Au final, ça représente combien de bénévoles au Mans ?
1: Au Mans, nous sommes une trentaine de bénévoles qui assurent les permanences de la boutique, qui assurent l'ensemble des sorties extérieures que nous faisons, les marchés, les stands de vente en comité d'entreprise, les buvettes dans différentes manifestations. Nous sommes une trentaine de bénévoles.
0: Donc au final, il y a quand même beaucoup de monde qui se relaie pour faire passer le message.
1: Voilà, nous essayons d'avoir une force de bénévoles la plus grande pour pouvoir répondre un peu à toutes les associations, pour aller présenter un peu notre association, pour proposer nos produits et les faire découvrir. Donc c'est vrai qu'il faut tirer un grand coup de chapeau à tous ces bénévoles qui, sans eux, toutes ces actions ne seraient pas possibles aujourd'hui.
0: Si vous aviez un message à faire passer aux consommateurs français et à tous ceux qui décident de se lancer dans le commerce équitable.
1: Tout simplement de leur dire qu'un achat peut changer beaucoup de choses aujourd'hui. Derrière un produit, il y a un producteur, il y a quelqu'un qui travaille, qui a travaillé pour ce produit-là, et donc tout travail mérite salaire. Et donc je pense qu'il est important à réfléchir sur son mode de consommation.
0: Oui.
1: Quelle société on veut aujourd'hui et demain pour nos enfants ? On voit que les problèmes des producteurs de lait qu'on a eu en France, c'est un problème du commerce équitable. On voit aujourd'hui que bien souvent on pensait que le commerce équitable c'était ça se passait loin, on parlait de producteurs du sud, à des milliers de kilomètres de nous, mais ces problèmes qui existent depuis des années avec ces producteurs du sud sont également présents chez nous à notre porte, comme les producteurs de lait, c'était leur revendication, c'était un commerce équitable qu'ils souhaitaient. Donc véritablement, voilà, être des consommateurs, réfléchir à leur mode de consommation et penser que derrière un produit, il y a des producteurs, il y a quelqu'un qui a travaillé.
0: Bah écoutez, merci beaucoup.
1: Merci à vous.
0: C'était Florent Jouanneau au micro de Rodolphe Pereira pour la défense d'un commerce équitable axé sur le respect des producteurs et sur la coopération internationale.

Merci à Rodolphe Herrera pour ce reportage avec Radio Alpa, un reportage sur un commerce plus équitable. C'était Résistance sur Radio Zone, une autre façon de penser, d'agir, de militer, d'être autrement. Votre téléphone 04 50 40 51 41 0033 depuis la Suisse voisine. 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Au micro, Jean Péluchon, à la technique, Cyril Cayez. 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

sont permis. Beaucoup de nouveautés, mais aussi de solides classiques. On passe de la Californie au Mississippi, du Texas à Chicago, ou tout à côté de chez vous, si le swing est bon. All Blues est présenté et réalisé par

qu'est-ce que c'est, harmoniciste James Cotton.

Sard est un disque produit par Joe Bonamassa. Une belle réussite, surtout la première moitié. Elle démarre sur le chapeau de roue avec Lonely Man, qu'on vient de se mettre entre les oreilles. All Blues se refermait avec un extrait du nouveau Melted Milk. 1975 est le titre de leur 8e album. Sur ce disque, rare et bref sont les solides guitares, mais cela convient comme un gant à la musique de Melted Milk. Mais je n'ai pas dit qu'il n'y avait pas de 6 cordes sur cette galette, la preuve en est avec A Little Bit of Soul.

0: ce Blues Express partout qui ouvre aujourd'hui. Le blues est issu d'un CD paru en 1999 et titré A Slice of Pie. Sugar Pie DeSanto est une chanteuse d'ascendance américano-philippine de San Francisco. Elle connut le succès dans les 60s, succès qui la fera ensuite. Si ses prestations scéniques furent, elle a 88 ans, furent réputées, la discographie de cette compositrice reconnue est maigre.
1: C'est le moment du disque coup de cœur d'Old Blues de Just Be Yourself, dont l'auteur s'appelle Freddie Miller. Voici I'm Not Coming Home.

0: Last Throw of the Dice, extrait de Almost Exactly du groupe anglais de Sinelli Brothers.
1: Marco, l'un des deux frangins, se distingue aussi en ce moment via le 1975 de Malted Milk. Il y est fortement impliqué, co-signant notamment presque tous les morceaux. Il en va ainsi de Love for Yourself.

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0: soyez les bienvenus à l'écoute du BCC, Big Cactus Country Radio Show. On vient de démarrer l'émission avec une nouveauté de choix. Il s'agit d'un album spécialement réalisé en hommage à la star country Joe Diffie. Ce projet a été imaginé et créé par le producteur, chanteur et songwriter dénommé Hardy, qui a demandé à la famille de Joe Diffie s'il pouvait réutiliser les bandes originales avec la voix de Joe pour recréer de nouvelles versions de ses hits. Le résultat est superbe et s'intitule Joe Diffie X-Tape. Cet album hommage est vraiment exceptionnel car il redonne vie à Joe Diffie qui chante avec tous ses amis. On vient d'en écouter un extrait avec le classique New Way to Light Up an Old Flame, titre sur lequel on entend Joe Diffie chanter en compagnie de Randall King et Sammy Kershaw. Sur l'album qui contient 17 hits de Joe Diffie, on retrouve de nombreuses stars comme Brooks and Dunn, Aaron Tippin, Randy Houser, John Pardee et bien sûr Hardy, sans oublier le regretté Toby Keith. C'est d'ailleurs probablement l'un de ses tout derniers enregistrements. Toby Keith, qui, je vous rappelle, est décédé le 5 février dernier à l'âge de 62 ans. Hommage à Joe Diffie avec Toby Keith et Luke Combs. 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

l'instant, hommage à Joe Diffie qui chante avec Reba McEntire et le Texan Jake Worthington sur cette magnifique nouvelle version de son tube Is It Cold In Here, tiré de l'album Joe Diffie X-Tape Volume 3, produit et réalisé par Hardy. Joe Diffie qui nous a quitté il y a déjà 4 ans, à l'âge de 61 ans, des suites du Covid-19, c'était le 29 mars 2020. Voici donc un dernier extrait de l'album Joe Diffie X-Tape de Hardy, avec la voix de Joe Diffie et celle de Clint Black, sans oublier Larry Fleet, Texas Size Heartache. 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
2: Cette semaine, dans les news de Nashville, ambiance 100% country music au féminin avec les nouveaux trios The Castellos, Runaway June et les duos Diamond Dixie et Nice Horse.
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2: On démarre avec le groupe canadien Nice Horse. Vous les avez forcément déjà entendus dans les news de Nashville et peut-être même vus en concert en Europe, en France ou en Espagne, notamment au dernier festival international de country music de Santa Susana en octobre 2023. Après 8 ans d'existence en tant que quatuor country 100% féminin, le groupe canadien Nice Horse démarre la nouvelle année 2024 sous la forme d'un duo. L'aventure Nice Horse continue en duo avec les sympathiques et talentueuses songwriters et chanteuses Katie et Brandy. Le duo Nice Horse, Things I Wish I Didn't Know.

Aux USA, l'idéologie du wokisme et de la cancel culture est aussi présente dans le monde de la country music. On se souvient de ces groupes woke comme les Dixie Chicks et entre autres Lady Antebellum qui ont modifié leur nom dans le but de contribuer à l'effacement d'une partie de l'histoire du sud des États-Unis. Avec le recul, on s'aperçoit que cette purification woke fut surtout un gros coup de communication, histoire de faire le buzz au niveau national. Aujourd'hui, la mode woke semble en perte de vitesse et l'arrivée du nouveau duo country féminin dénommé Diamond Dixie en est la preuve. Le nom Dixie, qui est l'ancien surnom du sud des États-Unis, n'a rien de honteux pour le duo Diamond Dixie, qui au contraire est très fier de ses origines sudistes. Ce duo country féminin basé à Nashville est constitué des sœurs Gabriella et Bianca Leduc. Retenez bien leur nom, Diamond Dixie, dans les news de Nashville, Breaking Up On Me.

Après les duos, place au trio country 100% féminin. Créé à Nashville en 2015, le groupe Runaway Tune est une formation qui s'articule autour de trois talentueuses musiciennes et chanteuses dénommées Jennifer Wayne, Nathalie Stovall et Stevie Woodward. Le trio Runaway Tune dans les news de Nashville, Fine Wine.

Je vous propose de terminer l'émission spécialement consacrée au nouveau duo et trio country music et 100% au féminin avec le nouveau groupe dénommé The Castellos. Il s'agit d'un trio country familial constitué des sœurs Eleanor, Lily et Powell Balcom. The Castellos sont apparus sur le devant de la scène country de Nashville en 2022 et viennent de sortir leur tout premier EP, A Little Goes a Long Way, sur le label Warner Music Nashville. The Castellos dans les news de Nashville, Cowboy Kind of Love.

Les news de Nashville avec Allison. En attendant la semaine prochaine, rendez-vous sur le www.bigcactuscountry.fr. Alors, à la semaine prochaine.

Le jeune artiste country texan Jake Blocker, que nous suivons depuis son plus jeune âge et qui a démarré sa carrière de chanteur à l'âge de 8 ans, vient de célébrer son 20e anniversaire et nous propose dans la foulée un nouveau single, Jake Blocker. Attention, country music.

On garde le cap sur la vraie country music avec le tout nouvel album de la légendaire chanteuse Connie Smith. C'est son mari, Marty Stewart, qui a produit son tout nouvel opus, qui contient 12 reprises, 12 classiques de la musique country. L'album s'intitule Love, Prison, Wisdom and Heartaches. Il s'agit là du 55e album studio de Connie Smith, qui est aujourd'hui âgée de 82 ans. Connie Smith, Once More.

0: ambiance country music traditionnelle à l'instant avec la jeune artiste dénommée Nicolette Wang, dont le style vocal rappelle fortement celui de Connie Smith que nous avons écouté juste auparavant. Nicolette est issue d'une famille d'immigrants vietnamiens installés dans la province de l'Ontario au Canada. Fan de Tammy Wynette et de country music honky-tonk traditionnel, Nicolette a décidé de monter son groupe dénommé Nicolette and the Nobodies. Son premier album, Devil's Run, était paru en 2019. Le deuxième, The Long Way, vient de sortir. On vient d'en écouter un extrait avec le titre Losing More. Retenez bien son nom, Nicolette and the Nobodies. Le bad boy 100% anti-woke et outlaw country, Creed Fisher est de retour avec un nouveau single, The Ride. Creed Fisher.
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2: L'artiste Outlaw Country California dénommé Jesse Daniel vient d'annoncer la date de sortie de son quatrième album studio intitulé Counting the Miles. Ce nouvel opus studio sortira le 7 juin prochain. C'est Jesse Daniel qui, pour la première fois, produit seul son album et le résultat est tout à fait réussi. En voici un extrait avec le nouveau single Coming Apart at the Seams.

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1: C'était une fois de plus Jesse Daniel avec le titre Working Hard Day and Night. On va rester dans l'esprit Outlaw Country avec pour continuer la voix de Kelsey Weldon. Kelsey qui a raflé le trophée Outlaw Female of the Year lors des Americopolitan Awards 2024 qui ont eu lieu le 18 février dernier à Austin, Texas. Le nouvel EP, 7 titres de Kelsey Weldon, s'intitule There's Always a Song et sortira le 10 mai prochain via le label Oh Boy Records. En voici deux extraits de suite, deux reprises. D'abord, celle d'un classique de Emmylou Harris, Hello Stranger, qu'elle interprète en compagnie de S.G. Goodman. Et juste après, Uncle Ben, le tube de Bill Monroe en compagnie d'Amanda Shires. Kelsey Weldon.
2: Hello!

0: Allez, je vous dis à très bientôt pour une nouvelle émission Big Cactus Country Radio Show. Bye bye. Bye bye.
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bienvenue dans le Big Cactus Country Radio Show. On vient d'écouter Hank Williams Jr. avec Big and Rich, Gretchen Wilson et Van Zandt sur le titre What's Wrong with Do It in Dixie, un classique qui a déjà 20 ans, signé par celui qu'on surnommait également Bossifus, qui fête ses 75 ans en 2026 et reste le roi du son rebelle. L'héritage sudiste continue avec le prodige de Georgie, Will Mosley, 25 ans, influencé par Chris Stapleton et Lynyrd Skynyrd. Il impose un style country rock pur jus, soutenu par un fan club grandissant. Avant son album prévu pour la fin d'année, voici le single Over You, Will Mosley.

Find the Hell Out of the Honky Tonk. On vient de plonger dans le groove du Sud avec Chris Jensen et Brantley Gilbert. Un titre imprégné de l'ADN de Bossyphus, dont Chris Jensen est un fan absolu. Place maintenant à Blake Shelton et le titre générique de sa série The Road, coproduite avec Taylor Sheridan. Un show grandeur nature qui jette deux artistes émergents sur la route avec Keith Urban, co-présenté par Keith Urban, sous l'œil attentif de Blake Shelton et de la redneck woman Gretchen Wilson. C'est d'ailleurs l'émission The Road qui a porté ce hit au sommet des charts. Blake Shelton, Stay Country or Die Tryin'.

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2: Cette semaine, dans les news de Nashville, on s'intéresse à la nouvelle vague sudiste Red Dirt et Atlant Country Rock.
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2: On démarre avec les Bad Boys de Lubbock, Texas, Pecos and the Rooftops. Ils viennent de la scène Red Dirt, mais leur son est plus rock que country. Entre textes sombres, voix écorchées et riffs parfois heavy, le groupe impose une esthétique brute qui tourne en boucle sur toutes les ondes des radios country et rock du Texas. Extrait de leur nouvel album From Me, voici leur hymne aux amours chaotiques, Crazy is a Name, Pecos and the Rooftops dans les News de Nashville.
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reste au Texas avec Taylor Usry. À 31 ans, le songwriter vient de passer dans la cour des grands en signant chez Atlantic Records. Il faut dire que ses titres ont marqué les esprits sur les bandes originales de la série Yellowstone et du film Twisters. C'est du red dirt musclé forgé par des centaines de dates aux côtés de Cody Jinks. Extrait de l'album These Days. Voici le titre Do It To Myself, Taylor Usry, dans les News de Nashville.

Direction Stillwater, en Oklahoma, le véritable berceau de la musique Red Dirt. C'est ici qu'est né le collectif South Hall, autrefois connu sous le nom de Reed South Hall Band. Le groupe a changé de nom pour marquer un virage vers un son massif entre soul des années 70 et rock alternatif. Un cœur rock'n'roll pur jus avec l'âme d'un merlagard boosté aux guitares saturées. Tout juste sorti ce 5 février 2026, voici leur nouvel hymne, Freight Train, South Hall dans le New Nashville.

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0: Britt Taylor est la sensation country venue du Kentucky. Avec sa voix épurée et son fiddle, elle fait revivre le son authentique des Appalaches. On découvre ensemble son dernier single qui fait le buzz en ce moment, Warning Your Whiskey. Un avant-goût de son nouvel album, Land of the Forgotten, qui sort en mars. Un disque qui mêle force féminine et racine country. Britt Taylor.

Je votais un instant avec Danny Burns, Keep Your Distance, cette superbe reprise, signée Richard Thompson, en duo avec Tim O'Brien, un vrai bijou bluegrass, extrait d'album Southern Sky. On change d'ambiance pour retrouver le pur honky-tonk de Jake Worthington, le Texan qu'on a connu en finale de The Voice, cartonne en ce moment sur la route aux côtés de Zach Top. Entre humour et tradition, il nous prouve que le vrai son des bars texans est loin d'être mort. Inclus dans l'album When I Write the Song, voici le titre viral, It Ain't the Whiskey, Jake Worthington.

Après Jake Worthington, on termine avec Canola, Country Tracking Ultra Vintage. C'est brut, ça sent le diesel et la fatigue des très longues distances. Ici, pas de paillettes, juste du réalisme, du bitume et des guitares qui grincent. Voici le nouveau titre qui fait vibrer les routiers, 18 Wheels and a Headache, Canola.

Vous l'avez bien sûr reconnu, c'était l'immortel Joe Jones avec The Race Is On, un classique de 1964, idéal pour célébrer l'héritage de celui que l'on surnommait également le Possum. On reste dans cette énergie made in Texas avec deux purs Texans, Drake Milligan et Randall King. Notez que Drake Milligan sera en concert à Paris à l'Alhambra le 24 mars prochain dans le cadre de sa tournée européenne 2026. On le retrouve justement en compagnie de Randall King sur son dernier album, Tumbleweed, pour un hymne plein de twang et d'humour. How much beer, Drake Milligan et Randall King.

On vient d'écouter Curtis Grimes avec son titre Die and Gone Country. L'ancien joueur de baseball professionnel continue son home run musical. Il vient de décrocher son 20e titre numéro 1 des charts country au Texas avec son nouvel album What I'm Here For, sorti l'automne dernier. Une performance historique pour ce pilier du circuit indépendant, Curtis Grimes. On termine avec une touche de fraîcheur venue d'Australie avec Tyler Rodrigues. À seulement 21 ans, la jeune artiste qui revendique fièrement ses origines portugaises est la nouvelle voix qui fait trembler les awards en 2026. Entre tradition et modernité, elle prépare un nouvel album pour cet été. On monte le son avec son tout nouveau single sorti cette semaine, Hot and Heavy, Tyler Rodrigues. Allez, je vous dis à très bientôt pour une nouvelle émission Big Cactus Country Radio Show. Bye bye. Bye bye.

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0: spécial magazine. Chaque jeudi à 19h, deux thèmes d'actualité, c'est sur Radiozone. Au micro, Jean Pélichon. Au sommaire de ce spécial magazine, premier sujet, la santé. Protéger ses reins, c'est aussi sauver son cœur. Deuxième sujet, le bilan de la lutte contre les violences faites aux femmes au Mans. Notre téléphone 04 50 40 51 41 00 33 depuis la Suisse voisine. Je rappelle que cette émission est rediffusée 3 fois sur 24 heures. Premier sujet, santé. Oui, protéger ses reins, c'est aussi protéger son cœur. Reportage Destination Santé, c'est pour Radiozone.
1: Avec Destination Santé, Emmanuel Rosé, bonjour.
2: Martine Jomin, bonjour. Entre 3 et 6 millions de Français, selon les estimations, souffrent d'insuffisance rénale chronique qui provoque une détérioration irréversible des fonctions du rein. Pour près de 70 000 patients qui se trouvent au stade terminal de la maladie, le traitement repose soit sur des dialyses régulières, soit sur le recours à une transplantation rénale.
1: La santé de nos reins est bien évidemment d'une importance vitale. Laver, épurer le sang, produire de l'érythropoétine synthétisée dans le cortex rénal, activer la vitamine D, réguler la pression artérielle. En cas d'insuffisance rénale, toutes ces fonctions précieuses sont altérées. Le problème est que bien souvent, la maladie progresse à bas bruit, sans symptômes apparents.
2: La plupart des patients ignorent qu'ils souffrent d'une insuffisance rénale, explique le professeur Pierre Ronco, président de la Fondation du Rhin. Les principales affections pourvoyeuses de maladies rénales chroniques sont le diabète de type 2, l'hypertension artérielle et les maladies cardiovasculaires.
1: Le diagnostic d'insuffisance rénale repose sur la mesure de 3 paramètres importants. Il est en effet nécessaire de doser le taux de créatinine dans le sang, d'albumine dans les urines et de mesurer la tension artérielle, souligne Pierre Ronco.
2: Pourtant, pas question de proposer un dépistage à l'ensemble de la population. Nous devons cibler les patients à risque, les hypertendus, ceux souffrant d'une maladie cardiovasculaire, les diabétiques, les plus de 65 ans ou les patients sujets aux infections urinaires à répétition, précise Pierre Ronco.
1: Régis Vol, président de la Fédération nationale d'aide aux insuffisants rénaux, la FNER, insiste également sur l'importance du dépistage et de la prévention. Depuis quelques années en France, souligne-t-il, le nombre d'insuffisants rénaux ne cesse d'augmenter. Au-delà de ses conséquences sur l'état général des patients, l'insuffisance rénale chronique coûte cher. Pas moins de 2% des dépenses de santé. Nous devons impérativement travailler à sa prévention. Tout faire pour traiter avant d'en arriver au stade de la dialyse ou de la transplantation rénale.
2: Au stade terminal, en effet, ce sont les seuls recours disponibles. Selon la Société française de néphrologie, la dialyse permet d'éliminer les toxines accumulées dans l'organisme, de maintenir l'équilibre de l'eau et la composition du sang. Elle permet donc de suppléer les fonctions vitales que les reins ne sont plus en mesure d'assurer. Quant à la transplantation, c'est la seule alternative à la dialyse. Et l'attente avant transplantation peut être longue, parfois plusieurs années en raison du nombre limité de greffons disponibles.
1: Dans le cadre de la Fédération, nous travaillons notamment sur l'amélioration de la qualité de vie des dialysés, précise Régis Vol. Nous proposons par exemple des dialyses dites de début de soirée pour permettre aux insuffisants rénaux de mener une vie professionnelle normale. Notre rôle, c'est de les aider à préserver leur projet de vie. Et quel que soit le stade de la maladie, la FNER œuvre également au développement de l'éducation thérapeutique.
2: Nous disposons de traitements qui permettent de freiner la progression de l'insuffisance rénale. Mais en plus des médicaments, le malade dispose de moyens sur lesquels il peut directement agir. Il est primordial d'arrêter de fumer, de faire de l'exercice physique, d'adopter un régime alimentaire limitant la consommation de sel et de protéines. Contenues notamment dans les viandes, ces dernières augmentent en effet le travail du rein.
1: La bonne observance des traitements comme des règles hygiéno-diététiques protège également le cœur, et c'est capital. Il est aujourd'hui clairement établi que la maladie rénale est un facteur de risque cardiovasculaire au même titre que l'hypertension artérielle, le tabagisme, l'excès de cholestérol ou le diabète. Et les chiffres sont impressionnants. Chez un jeune adulte de 20 ans sous dialyse, le risque cardiovasculaire est 200 à 300 fois plus élevé que chez un sujet sain du même âge.
2: Dans la majorité des cas, enfin, les insuffisants rénaux souffrent également d'anémie. Le rein sécrète trop peu d'érythropoïétine, l'EPO, une hormone indispensable à la production des globules rouges. Or, ces derniers transportent l'oxygène vers tous les organes. C'est dire leur importance.
1: Fatigue, faiblesse générale, essoufflement, l'anémie altère gravement la qualité de vie. Depuis plus de 20 ans, nous disposons d'EPO de synthèse, souligne Régis Vol. Ce traitement a été une révolution pour nous. Auparavant, nous souffrions d'une fatigue extrêmement importante. Il y a déjà 27 ans, en effet, en 1983, qu'une équipe du laboratoire Amgen aux États-Unis est parvenue à cloner le gène exprimant l'EPO, puis à mettre au point un vrai traitement contre l'anémie, proposant ainsi une alternative aux transfusions sanguines.
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0: Deuxième sujet de ce spécial magazine, eh bien, le bilan de la lutte contre les violences faites aux femmes, une expérience au Mans. C'était en 2010, qui était l'année de cette grande cause nationale. Après cette année, que s'est-il passé? Quel bilan dressé aujourd'hui? Reportage de Rodolphe Pereira de Radio Alpa, et c'est pour Radio Zone.

0: femme fut déclarée grande cause nationale en 2010. L'année étant achevée, il est donc l'heure de faire un bilan sur toutes les actions menées en Sarthe pour mettre en exergue cette cause. Pour cela, nous avons interrogé Leïla Louibi, chargée de mission départementale pour les femmes et pour l'égalité des droits. Elle nous parle ici des avancées réalisées en termes de prévention auprès des auteurs de violences et elle nous résumera les améliorations dans le suivi réalisé auprès des victimes. Vous êtes chargée de mission pour l'égalité des droits, femmes. Donc vous étiez au cœur du combat toute cette année. Est-ce que vous pouvez nous parler un petit peu des actions qui ont été menées en Sarthe ?
1: Effectivement, l'année 2010 était l'année dite par le Premier ministre grande cause nationale. C'est pour simplement mettre le doigt sur un phénomène qui touche la société française et à toutes les couches sociales. Plusieurs actions ont été menées. Premièrement, dans le cadre de la commission départementale d'action de lutte contre les violences faites aux femmes, des mesures ont été décidées par l'ensemble des partenaires qui sont acteurs dans cette commission. La première, parmi les choses qui existent, il faut faire peut-être un constat au niveau des chiffres, c'est tous les 2 jours et demi, il y a une plainte qui est déposée en Sarthe. Il faut savoir que 8% seulement des femmes qui déposent plainte. L'année 2009, il y a eu 140 femmes décédées en France sous les coups de leur conjoint. Donc c'est un réel problème qu'il faut aussi s'attaquer et puis apporter des réponses. En Sarthe, qu'est-ce qu'on a mis en place? Nous avons mis en place un référent qui essaie de coordonner le parcours de la femme victime de violence pour éviter l'errance et pour éviter aussi de la répétition et éviter aussi la difficulté. C'est pas toujours facile d'être victime de violence, donc pour répéter son histoire, donc nous avons pensé, suite à une circulaire du 14 mai 2008, mettre en place ce dispositif. En plus de ce dispositif, il faut savoir que dans le département de la Sarthe, nous avons 4 travailleurs sociaux au sein des commissariats et des gendarmeries. Ces travailleurs sociaux, leur rôle, c'est prendre contact avec toutes les femmes ou toutes les problématiques qui ne relèvent pas de la répression, de la police ou de la gendarmerie pour pouvoir les traiter. Ça veut dire que les femmes qui viennent déposer plainte sont accompagnées, sont conseillées, sont orientées par ces assistantes sociales. En plus, donc, il y a les travailleurs sociaux, nous avons un référent femme victime de violence, nous avons des dispositifs pour les auteurs de violences aussi, parce que prendre le problème des violences, c'est dans sa globalité. Ne pas prendre que les femmes, mais les femmes, les hommes et les enfants témoins. Nous avons ouvert le 14 septembre, Emmanuel Berthier, le préfet de la Sarthe, avait ouvert une structure d'hébergement d'urgence le 14 septembre, donc 3 chambres supplémentaires. C'est pour aussi améliorer la prise en charge et surtout proposer des places d'urgence pour les femmes victimes de violences. Nous avons aussi mis en place une expérience pour les femmes victimes de violences, c'est les familles d'accueil. Nous avons 3 familles d'accueil pour les femmes victimes de violences qui peuvent accueillir les femmes qui sont victimes de violences, les accompagner dans leur parcours. Ça, c'est vraiment une spécificité du département de la Sarthe. En plus de tout ça, il y a eu aussi une expérimentation qui a été menée par l'Appui 72, l'association Montjoie, sur les enfants témoins de violences au sein du couple. 7 enfants ont bénéficié d'un accompagnement de février jusqu'à mois d'octobre ou novembre, de cet accompagnement jusqu'à pouvoir mettre des mots sur leurs mots et comment trouver des ressources pour pouvoir mettre de la distance entre les violences dont les parents sont là et eux dont ils sont témoins de ces violences.

0: Justement, moins de 10% des faits de violence intrafamiliale, dont les violences dans le couple, font l'objet d'une déclaration dans les services de police ou de gendarmerie. Pourquoi ce silence ?
1: C'est très difficile quand on est victime de violence. On a toujours de l'espoir. Les femmes victimes de violence ont toujours l'espoir de dire « c'est une première, donc c'est pas grave, il va changer, il va ». Et généralement, les auteurs, il y a du regret. Après l'acte de violence, il y a une déclaration de regret, il y a « tu m'as provoqué ». Et comme elle manque de confiance, comme elle n'est pas du tout à l'aise par rapport à ça, il y a de la honte aussi. Donc aller déposer plainte, ce n'est pas très facile de le faire à premier coup de violence. C'est pour ça qu'on a ce silence, c'est suite aussi à cette problématique et le regard de la société de dire que c'est de ta faute. Parce que généralement l'auteur, quel que soit, l'auteur dit à sa victime « tu m'as provoqué, c'est de ta faute, mais je ne vais plus le refaire ». Donc il y a toujours de l'espoir qu'après la crise, il va y avoir un apaisement et un peu le beau temps. C'est pour ça qu'il y a ce silence.
0: Le nombre de femmes victimes des coups diminue, 140 en 2009 contre 166 en 2007. Si tant est que l'on puisse parler de progrès, comment ce chiffre peut baisser ?
1: Il peut baisser, donc c'est un signe d'encouragement, mais cela ne veut pas dire qu'on doit baisser notre vigilance et la prévention et toute l'information qu'on doit faire au quotidien. Bien au contraire, peut-être aussi les actions qui sont menées. D'ailleurs, le signe d'avoir une année dédiée à la lutte contre les violences, c'est aussi un signe d'apporter des réponses pour ne pas arriver au drame du décès. Alors, nous avons souhaité cette année, pour 2010, de faire quelque chose de différent d'un colloque ou d'une conférence. Premièrement, par un spectacle, avec l'humour, on peut apporter et aborder beaucoup plus de choses. Parce que tout le monde n'est pas réceptif au même message. Nous avons déjà essayé avec d'autres partenaires des spectacles qui étaient vraiment un peu dans le drame. Cette année, avec Fifou, nous avons souhaité avec beaucoup plus de légèreté, mais tout a été traité, que ce soit les violences à travers l'image des femmes, à travers aussi les médicaments, les crèmes, l'obésité, la virginité, les formes aussi. Donc, il y a plusieurs formes de violence. Et les traiter de cette manière nous a semblé qu'il était aussi possible. Et les retours, il y a eu 120 personnes de présentes, donc les retours étaient très positifs. Donc, un autre public différent, pas du tout classique qu'on a l'habitude. Et c'était mon souhait, c'est se sortir du public classique déjà sensibilisé, un nouveau public qui doit être attentif et surtout le public issu de l'immigration. Un autre message. C'est ça l'objectif de le spectacle Fifou prête à tout.
0: Donc ça c'était l'humour pour justement mettre en valeur cette cause. Mais les places, les silhouettes, les 166 silhouettes, place Aristide Briand. Vous avez travaillé avec d'autres organismes qui travaillent dans le social aussi. Est-ce que vous pouvez nous expliquer la portée symbolique d'une telle action ?
1: Alors, en 2007, il y a eu 166 femmes décédées. Nous avons pensé de mettre 166 silhouettes. Alors, nous avons confié ce travail à un chantier d'insertion, donc l'emploi, l'insertion. C'est un nouveau public aussi à sensibiliser qui ne se rendait pas compte qu'il pouvait y avoir cette problématique. Donc, 166 silhouettes fabriquées par un chantier d'insertion, 3 mois de travail, donc aussi acquérir une compétence professionnelle en plus d'une sensibilisation d'une cause. Deuxième chose, c'est chaque silhouette était accompagnée d'une rose en céramique, et là c'était un IME, établissement par le travail handicapé, donc c'est des personnes handicapées qui ont réalisé ce travail. Ces roses travaillées ont été émaillées par le Bourgelais de Malicorne qui a aussi accepté de participer. Et les tiges de ces roses ont été financées par l'école régionale des travailleurs sociaux. Alors si vous constatez à travers ce projet, nous avons sorti la problématique de la confidentialité des personnes qui sont habituées à travailler sur la thématique à la société civile. Les personnes handicapées, les travailleurs sociaux, les chantiers d'insertion. Et nous avons installé les silhouettes le 25 novembre à l'occasion de la journée internationale pour l'élimination des violences faites aux femmes sur la place Aristide Briand. Donc il y a eu au moins 2000 personnes qui sont passées, qui se sont interrogées sur cette exposition qui a étonné. 166 silhouettes blanches installées, ça signifie et ça symbolise quoi? Pour interpeller les passants, nous avons fait appel aussi à l'école de cirque. Deux échassiers qui ont interpellé les passants pour déposer les roses. Donc si vous avez remarqué, c'est que la société civile s'est emparée, et là, pour la première fois, c'est qu'on brise un tabou, on le rend visible, et c'était ça mon objectif. On a toujours un voisin, un cousin, un ami, qui peut être soit auteur, soit victime, donc le sensibiliser, c'est pouvoir aussi lui dire tu peux déposer plainte, il y a des structures, il y a les moyens, on peut t'accompagner. C'était ça aussi, l'objectif d'une communication telle que l'exposition Silhouette et Rose.

0: que ce genre d'action permet de faire évoluer les mentalités.
1: C'est notre souhait, mais ce n'est pas assez. C'est aussi le travail au quotidien et la persévérance et la conviction de la société pour dire on continue jusqu'à peut-être un jour ne pas avoir 140 décès, mais avoir zéro décès. Le parcours de chacun, c'est aussi chacun est acteur. Donc on accompagne, on donne les moyens, ils sont là, mais chaque personne est aussi responsable. Parce que la femme victime de violence n'est pas mineure, n'est pas irresponsable. On lui donne les moyens, on l'accompagne, mais elle est aussi actrice de sa propre vie. Quand il s'agit de violences psychologiques ou économiques, ça commence très jeune. Ça veut dire aussi dans les lycées, les comportements sexistes, il y a des associations qui font un travail remarquable, comme le CIDFF, le Centre d'information des droits des femmes et des familles, ou le planning familial, qui font un travail remarquable dans les lycées et les collèges, et c'est de là que ça commence. Donc il faut éduquer, informer, et ça c'est quelque chose d'extrêmement important. Je pense qu'il faut qu'on continue à progresser, de mieux se coordonner, de mieux répondre tous ensemble, parce que cette problématique n'est pas traitée individuellement ou par une institution ou par l'État, mais un ensemble de tous les partenaires, et chacun de nous est responsable.
0: Il y a eu une ligne d'urgence qui a été mise en place au niveau national, la campagne de sensibilisation sur les enfants témoins et la loi du 9 juillet 2010, justement, cette loi rapidement... De quoi parle-t-elle ?
1: C'est une loi de protection, c'est une vraie avancée, une nouvelle avancée dans l'arsenal juridique français pour les femmes victimes. Pour la première fois, cette loi ose parler des droits des femmes et surtout la notion de la protection des femmes victimes. Donc, il y a une avancée, l'application reste à définir, il faut qu'on s'approprie cette nouvelle loi et surtout changer de culture, et elle va permettre un changement de culture de la société française en direction des femmes victimes de violences.
0: Pour conclure, un petit message justement adressé à toutes les femmes peut-être victimes de violences qui nous écoutent.
1: Osez briser le silence.
0: Quand bien même la lutte contre les violences faites aux femmes n'est plus la grande cause nationale, elle reste néanmoins un sujet d'actualité. C'était Leïla Louibi au micro de Rodolphe Pereira pour nous rappeler qu'en France, tous les 2 jours et demi, une femme meurt.

Merci à Pereira Rodolphe pour ce reportage de Radio Alpa pour Radio Zone. Dans quelques instants, la suite de notre programme.

Résistance sur Radio Zone chaque jeudi à 19h30, en reprise chaque 6h sur 24h. Au micro, Jean Pélichon. Résistance, autre façon d'agir, de penser, d'être autrement. Comment pratiquer un commerce plus équitable grâce à l'association Artisans du Monde qui milite pour cela? Eh bien, une présentation au Mans, dans la Sarthe, de cette association de bénévoles qui ont ouvert une boutique toute particulière. Reportage Rodolphe Pereira de Radio Alpa, et c'est pour Radio Zone.

0: Est-ce que vous pouvez tout simplement commencer par nous raconter comment est née cette association ?
1: Alors, l'association Artisans du Monde est née en 1995 au Mans. Elle fait suite à un mouvement qui a commencé dans les années 70, lancé par un appel de l'abbé Pierre pour venir en aide au peuple de Bangladesh. Et avec la première association qui est née, la première boutique qui est née à Paris en 1974.
0: Comment vous êtes-vous retrouvé impliqué à titre personnel dans cet organisme ?
1: Alors moi j'ai suivi une formation, une licence professionnelle, commerce équitable et économie solidaire à Nantes. Et naturellement après j'ai cherché du travail dans le domaine équitable. Et donc Artisans du Monde qui est le premier employeur issu du commerce équitable, j'ai trouvé ce poste-là au Mans en novembre 2009.
0: Pour bien comprendre, il faudrait que vous nous expliquiez ce qu'est au juste le commerce équitable.
1: Alors le commerce équitable en fait c'est un partenariat commercial entre une organisation de producteurs et nous-mêmes, où nous essayons de développer un partenariat fondé sur le dialogue, la transparence et le respect, dont l'objectif est de parvenir à une plus grande équité dans le commerce mondial. Les actions qu'on va mener sur le Mans pour essayer justement de proposer un nouveau commerce, de proposer des produits issus du commerce équitable, nous avons une boutique, 46 rue Nationale au Mans, et nous y organisons différents événements sur la ville, comme la quinzaine du commerce équitable, une grande exposition vente pour Noël au Palais des Congrès.
0: Cette association, vous nous l'avez dit, a été fondée en 1995 au Mans. Donc l'objectif au départ, c'était créer une harmonie entre les producteurs du Sud et les commerçants du Nord. L'objectif à long terme, qu'est-ce que c'est ?
1: L'objectif, nous, ce qu'on souhaite, c'est véritablement proposer un nouveau modèle économique, un nouveau modèle de commerce. On souhaite remettre l'homme au centre des échanges, c'est-à-dire qu'aujourd'hui, derrière un produit se trouve avant tout un producteur. Donc nous souhaitons simplement que le producteur soit au centre des échanges avec le respect des différentes règles sociales, règles du travail, une juste rémunération et des échanges également sur le long terme. C'est-à-dire qu'on ne travaille pas avec un producteur pour 3, 6 mois, 1 an. On essaye avec lui d'avoir une vision beaucoup plus à long terme. Alors en fait, Artisans du Monde, nous propose des produits alimentaires et des produits artisanaux. Donc en fait, l'artisanat pour ces populations-là, notamment en Amérique latine, pour prendre cet exemple-là, c'est également un moyen de perpétuer leur tradition. Grâce à l'artisanat qu'ils vont pouvoir faire et que nous, on va pouvoir vendre sur notre territoire, ils vont pouvoir garder leur culture, transmettre leur culture et leur savoir-faire ancestral. Donc en cela, c'est au-delà de la vente, voilà, chaque produit, chaque artisan a une histoire, a véhicule des valeurs qui vont être présentes à travers leurs produits.
0: Au final, ça représente combien de pays partenaires avec eux ?
1: Artisans du Monde, on travaille à peu près avec 124 groupements de producteurs dans 43 pays, essentiellement, exclusivement même des pays d'Amérique latine, d'Afrique et d'Asie.

0: commerce équitable n'est qu'une nouvelle façon de vendre ses produits.
1: Moi, je ne suis pas tout à fait d'accord avec cela, parce qu'en soi, le commerce équitable, comme je vous disais tout à l'heure, en fait, nous essayons véritablement de proposer un nouveau modèle économique, un nouveau modèle de commerce. C'est-à-dire que, bien souvent, malheureusement, les producteurs avec lesquels nous travaillons n'arrivent pas à vendre la totalité de leur production sur le marché du commerce équitable, avec tous les inconvénients que ça comporte. Aujourd'hui, ils vendent leurs produits souvent en dessous du coût de production. Donc, ils n'arrivent pas à vivre dignement de leur travail. Et donc, le commerce équitable essaye justement de leur permettre de vivre dignement, d'avoir un salaire, de pouvoir envoyer les enfants à l'école, de pouvoir avoir accès à la santé grâce à ce revenu supplémentaire qu'ils dégagent grâce au commerce équitable. Donc, nous ne sommes vraiment pas sur une niche marketing, en fait. Nous, en tout cas, artisans du monde, véritablement, nous, ce qu'on souhaite, c'est proposer un nouveau modèle économique.
0: Finalement, le prix des produits ne rentre pas, je veux dire, n'est pas un élément déterminant dans la consommation de ces produits.
1: Dans le commerce équitable, nous, il y a plusieurs choses qui s'attachent sur le prix. On parle d'un prix équitable, ou qui va couvrir les coûts de production, un revenu correct pour les producteurs,

0: Également, on va s'attacher à ce qui est un préfinancement des commandes, c'est-à-dire que quand ils passent une commande, on va payer 50% à la commande afin qu'ils aient une trésorerie suffisante pour investir, pour faire face à différentes situations exceptionnelles, et également un travail sur le long terme. On ne va pas changer de coopérative parce qu'on va avoir un produit 15 centimes moins cher à la coopérative d'à côté. Non, non, véritablement, pour que également ils aient, ces producteurs, une sérénité plus importante, une vision à long terme de leur travail et une certaine garantie de pouvoir continuer à écouler des produits sur le marché équitable.
1: Donc quelque part, un consommateur français qui achète ces produits ne fait pas une bonne action, mais consomme autrement.
0: Tout à fait, voilà. Je crois que c'est une chose qui est très importante à dire, c'est que le commerce équitable n'est pas de l'humanitaire, ce n'est pas de la charité. C'est tout simplement un commerce. Le mot profit, marge n'est pas tabou. Nous, ce que nous voulons, Artisans du Monde, c'est que entre la production et la distribution d'un produit, nous ayons des personnes qui gagnent correctement leur vie tout au long de cette grande chaîne de distribution et de production.
1: Mais quelle garantie peut avoir le consommateur français par rapport à ces produits qui ne sont peut-être pas assujettis aux mêmes normes qu'un produit produit en France ?
0: Les produits issus du commerce équitable sont assujettis aux mêmes normes d'hygiène, de qualité pour pouvoir rentrer sur le territoire français en termes de normes sanitaires. C'est exactement les mêmes, hein. Ça, faut être très clair. C'est une obligation nationale, donc les produits issus du commerce équitable ne dérogent pas à cette règle. Après, les produits issus du commerce équitable vont être des produits qui vont être respectueux de l'environnement. En même temps, il y a donc la partie équitable qui va être certifiée sur l'alimentaire par le label Max Havelaar, mais également une partie, dans le cahier des charges de Max Havelaar, il y a toute une partie où il faut respecter l'environnement, où on va tendre vers une agriculture biologique. Parfois, on nous pose la question, mais pourquoi dans ces cas-là, vos produits ne sont pas certifiés AB ? Les produits peuvent avoir les mêmes valeurs que les produits AB sans être certifiés parce qu'une certification coûte cher et malheureusement, aujourd'hui, les producteurs n'ont pas l'argent nécessaire pour se payer cette certification AB, mais ce n'est pas pour autant que les produits ne sont pas respectueux de l'environnement.

0: sur la consommation du produit. Pourtant, c'est une question d'argent.
1: Oui, le label joue beaucoup dans l'esprit de nous consommateurs. Oui. Et ça, je le conçois complètement. Aujourd'hui, quand on achète un produit, on a besoin de savoir si oui ou non on se fait avoir. Est-ce que oui ou non, est-ce que ce qui nous est vendu est juste ou pas? Et aujourd'hui, c'est vrai que pour le consommateur français, à part avoir un label, il est très difficile d'avoir des garanties. Donc le label est important dans l'esprit des consommateurs français et mondiaux pour justement avoir cette garantie de commerce équitable ou cette garantie bio.
0: Justement, un projet sera bientôt proposé pour instaurer un label Made in France sur beaucoup de produits. On ne sait pas encore la liste de ceux-ci. Qu'est-ce que vous en pensez?
1: Je n'étais pas au courant, mais pourquoi pas, j'ai envie de vous dire, sans... De toute manière, nous, ce qu'on propose comme produits, ce sont des produits qui ne sont pas fabriqués ou en très petite quantité sur le territoire français. Moi, à titre personnel, c'est vrai que je vais être beaucoup plus attentif à acheter des fraises qui viennent de France plutôt que des fraises du Maroc. Je vais essayer d'acheter des produits qui ont le moins voyagé possible pour respectueux de l'environnement. Et également, ce qui est important, je pense, au-delà des produits made in France, c'est des produits de saison, respecter la saisonnalité. C'est-à-dire que même des fraises made in France au mois de décembre, elles n'ont pas, je trouve, une réelle justification d'être présentes sur nos marchés ou dans les supermarchés. Artisans du monde, déjà, nous, on essaye de défendre un commerce de proximité. C'est pour ça que vous ne trouverez pas des produits artisans du monde en grande surface. Nous, on essaye justement de continuer à faire vivre les magasins des centres-villes. On essaye de proposer une alternative. On développe justement, on essaye de travailler en partenariat avec des producteurs locaux pour certains produits que le commerce équitable ne propose pas. Donc nous, on essaye de respecter cette saisonnalité. On essaye de faire vivre les producteurs également autour de notre région pour différentes manifestations. Et également, on essaye de privilégier les produits locaux malgré tout.
0: Donc vous nous l'avez dit, vous n'êtes pas en grande surface. Néanmoins, on trouve des rayons de plus en plus grands dans les supermarchés concernant les produits équitables. Comment on en arrive là et pourquoi?
1: La question qui s'est posée pour entrer dans la grande surface était également la question de savoir qu'est-ce que l'on souhaite. Si on souhaite aider rapidement un très grand nombre de producteurs, il faut qu'on aille où sont les consommateurs. Aujourd'hui, les consommateurs français et mondiaux, mais en parlant de la France, les consommateurs français vont en grande surface. Donc l'idée au départ, je pense, était d'aller à la rencontre de ces producteurs, de ces consommateurs français en leur proposant des produits équitables en grande surface. Le pari qu'a fait Artisan du Monde, lui, en ne rentrant pas dans cette grande surface, c'est dire qu'au-delà d'aller à la rencontre des consommateurs français, on voulait créer, comme je disais tout à l'heure, un autre mode de commerce. Et donc c'est pour ça, en privilégiant le commerce de proximité et des magasins en centre-ville.
0: Ça passe aussi par certains événements. Vous organisez prochainement quelque chose, il me semble.
1: Alors en ce moment, là, du 8 au 22 mai, vous avez la quinzaine équitable. Donc c'est un événement international. Donc nous, on a organisé samedi dernier un brunch équitable Place de République. Et on continue différents événements. Donc nous avons des dégustations de produits en boutique. Et on prolonge un peu la quinzaine du commerce équitable en dehors des dates officielles, en partenariat avec une association Mancel Guatemala 96, où on propose deux soirées théâtre, une le jeudi 27 mai, avec une troupe guatémaltèque qui viendra présenter un spectacle de marionnettes, avec un pot équitable qui sera également offert. Et le vendredi 28 mai, toujours cette même représentation de cette troupe de théâtre guatémaltèque, avec tout un repas équitable qui sera proposé par Artisans du Monde, le vendredi 28 mai.
0: Quel est l'impact de ces événements sur le public? Est-ce que vous le sentez plutôt réceptif, ce genre d'événement?
1: Le public aujourd'hui est assez réceptif, mais c'est vrai que en fait, nous avons un public souvent d'initiés, de connaisseurs, de gens qui font partie du milieu associatif. Et c'est vrai qu'aujourd'hui, on peut le remarquer qu'il est un peu de plus en plus difficile à essayer de toucher, de mobiliser les citoyens, parce qu'ils sont, c'est vrai, ils sont sollicités un peu à droite, à gauche pour différentes manifestations, pour différentes associations. Mais nous essayons justement d'accentuer notre visibilité, d'accentuer notre communication pour justement essayer un peu de se faire un peu plus connaître et expliquer notre démarche qui n'est pas simplement la vente. Nous travaillons également sur l'éducation, nous intervenons en milieu scolaire pour essayer de proposer un peu des formations, expliquer un peu aux jeunes qu'est-ce que le commerce équitable. On a des campagnes de plaidoyer, on a des campagnes nationales pour justement essayer de faire changer les choses au niveau politique également, pour essayer de faire changer les pratiques du commerce international. Donc nous n'accentuons pas notre action simplement sur la vente. Nous sommes également sur l'éducation et la sensibilisation.
0: Au final, ça représente combien de bénévoles au Mans ?
1: Au Mans, nous sommes une trentaine de bénévoles qui assurent les permanences de la boutique, qui assurent l'ensemble des sorties extérieures que nous faisons, les marchés, les stands de vente en comité d'entreprise, les buvettes dans différentes manifestations. Nous sommes une trentaine de bénévoles.
0: Donc au final, il y a quand même beaucoup de monde qui se relaie pour faire passer le message.
1: Voilà, nous essayons d'avoir une force de bénévoles la plus grande pour pouvoir répondre un peu à toutes les associations, pour aller présenter un peu notre association, pour proposer nos produits et les faire découvrir. Donc c'est vrai qu'il faut tirer un grand coup de chapeau à tous ces bénévoles qui, sans eux, toutes ces actions ne seraient pas possibles aujourd'hui.
0: Si vous aviez un message à faire passer aux consommateurs français et à tous ceux qui décident de se lancer dans le commerce équitable.
1: Tout simplement de leur dire que un achat peut changer beaucoup de choses aujourd'hui. Derrière un produit, il y a un producteur, il y a quelqu'un qui travaille, qui a travaillé pour ce produit-là, et donc tout travail mérite salaire. Et donc je pense qu'il est important à réfléchir sur son mode de consommation.
0: Oui.
1: Quelle société on veut aujourd'hui et demain pour nos enfants ? On voit que les problèmes des producteurs de lait qu'on a eu en France, c'est un problème du commerce équitable. On voit aujourd'hui que bien souvent, on pensait que le commerce équitable, c'était, ça se passait loin, on parlait de producteurs du Sud, à des milliers de kilomètres de nous, mais ces problèmes qui existent depuis des années avec ces producteurs du Sud sont également présents chez nous, à notre porte, comme les producteurs de lait, c'était leur revendication, c'était un commerce équitable qu'ils souhaitaient. Donc véritablement, voilà, être des consommateurs, réfléchir à leur mode de consommation et penser que derrière un produit, il y a des producteurs, il y a quelqu'un qui a travaillé.
0: Bah écoutez, merci beaucoup.
1: Merci à vous.
0: C'était Florent Joanneau au micro de Rodolphe Pereira pour la défense d'un commerce équitable axé sur le respect des producteurs et sur la coopération internationale.

à Rodolphe Herrera pour ce reportage avec Radio Alpa, un reportage sur un commerce plus équitable. C'était Résistance sur Radio Zone, notre façon de penser, d'agir, de militer, d'être autrement. Votre téléphone 04 50 40 51 41 00 33 depuis la Suisse voisine. 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Au micro, Jean Péluchon. À la technique, Cyril Caillez. 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

concert disque à Paris dont nous venons d'écouter Tin Pan Alley. C'était notamment accompagné par Kenny Hill à la guitare. Et Dylosk atteint un cancer, se suicide.

0: quartier, elle démarre sur le chapeau de roue avec Lonely Man qu'on vient de se mettre entre les oreilles.
1: All Blues se refermait avec un extrait du nouveau Melted Milk, 1975 est le titre de leur 8e album. Sur ce disque, rare et bref sont les solides guitares, mais cela convient comme un gant à la musique de Melted Milk. Mais je n'ai pas dit qu'il n'y avait pas de 6 cordes sur cette galette, la preuve en est avec Little Bit of Soul. Portez-vous.

0: Express partout qui ouvre aujourd'hui le blues est issu d'un CD paru en 1999 et titré A Slice of Pie. Sugar Pie De Santo est une chanteuse d'ascendance américano-philippine de San Francisco. Elle connut le succès dans les 60s, succès qui la fera ensuite. Six prestations scéniques furent, elle a 88 ans, furent réputées, la discographie de cette compositrice reconnue est maigre.
1: C'est le moment du disque coup de cœur d'Old Blues de Just Be Yourself, dont l'auteur s'appelle Freddie Miller. Voici I'm Not Coming Home.

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0: Last Throw of the Dice, extrait de Almost Exactly du groupe anglais de Sinelli Brothers.
1: Marco, l'un des deux frangins, se distingue aussi en ce moment via le 1975 de Malted Milk. Il y est fortement impliqué, co-signant notamment presque tous les morceaux. Il en va ainsi de Love for Yourself.

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0: Salut et bienvenue à l'écoute du BCC, Big Cactus Country Radio Show. On vient de démarrer l'émission avec une nouveauté de choix. Il s'agit d'un album spécialement réalisé en hommage à la star country Joe Diffie. Ce projet a été imaginé et créé par le producteur, chanteur et songwriter dénommé Hardy, qui a demandé à la famille de Joe Diffie s'il pouvait réutiliser les bandes originales avec la voix de Joe pour recréer de nouvelles versions de ses hits. Le résultat est superbe et s'intitule Joe Diffie X-Tape. Cet album hommage est vraiment exceptionnel car il redonne vie à Joe Diffie qui chante avec tous ses amis. On vient d'en écouter un extrait avec le classique New Way to Light Up an Old Flame, titre sur lequel on entend Joe Diffie chanter en compagnie de Randall King et Sammy Kershaw. Sur l'album qui contient 17 hits de Joe Diffie, on retrouve de nombreuses stars comme Brooks and Dunn, Aaron Tippin, Randy Houser, John Pardee et bien sûr Hardy, sans oublier le regretté Toby Keith. C'est d'ailleurs probablement l'un de ses tout derniers enregistrements, Toby Keith, qui, je vous rappelle, est décédé le 5 février dernier à l'âge de 62 ans. Hommage à Joe Diffie avec Toby Keith et Luke Combs. 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

l'instant, hommage à Joe Diffie qui chante avec Reba McEntire et le Texan Jake Worthington sur cette magnifique nouvelle version de son tube Is It Cold In Here, tiré de l'album Joe Diffie X-Tape Volume 3, produit et réalisé par Hardy. Joe Diffie qui nous a quittés il y a déjà 4 ans, à l'âge de 61 ans, des suites du Covid-19, c'était le 29 mars 2020. Voici donc un dernier extrait de l'album Joe Diffie X-Tape de Hardy, avec la voix de Joe Diffie et celle de Clint Black, sans oublier Larry Fleet, Texas Size Heartache. 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
2: Cette semaine, dans les news de Nashville, ambiance 100% country music au féminin avec les nouveaux trios The Castellos, Runaway June et les duos Diamond Dixie et Nice Horse.
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2: On démarre avec le groupe canadien Nice Horse. Vous les avez forcément déjà entendus dans les news de Nashville et peut-être même vus en concert en Europe, en France ou en Espagne, notamment au dernier festival international de country music de Santa Susana en octobre 2023. Après 8 ans d'existence en tant que quatuor country 100% féminin, le groupe canadien Nice Horse démarre la nouvelle année 2024 sous la forme d'un duo. L'aventure Nice Horse continue en duo avec les sympathiques et talentueuses songwriters et chanteuses Katie et Brandy. Le duo Nice Horse, Things I Wish I Didn't Know.

aux USA, l'idéologie du wokisme et de la cancel culture est aussi présente dans le monde de la country music. On se souvient de ces groupes woke comme les Dixie Chicks et entre autres Lady Antebellum qui ont modifié leur nom dans le but de contribuer à l'effacement d'une partie de l'histoire du sud des États-Unis. Avec le recul, on s'aperçoit que cette purification woke fut surtout un gros coup de communication, histoire de faire le buzz au niveau national. Aujourd'hui, la mode woke semble en perte de vitesse et l'arrivée du nouveau duo country féminin dénommé Diamond Dixie en est la preuve. Le nom Dixie, qui est l'ancien surnom du sud des États-Unis, n'a rien de honteux pour le duo Diamond Dixie, qui au contraire est très fier de ses origines sudistes. Ce duo country féminin basé à Nashville est constitué des sœurs Gabriella et Bianca Leduc. Retenez bien leur nom, Diamond Dixie, dans les news de Nashville, Breaking Up on Me.

Après les duos, place au trio country 100% féminin. Créé à Nashville en 2015, le groupe Runaway Tune est une formation qui s'articule autour de trois talentueuses musiciennes et chanteuses dénommées Jennifer Wayne, Nathalie Stovall et Stevie Woodward. Le trio Runaway Tune dans les news de Nashville, Fine Wine.

Je vous propose de terminer l'émission spécialement consacrée au nouveau duo et trio country music et 100% au féminin avec le nouveau groupe dénommé The Castellos. Il s'agit d'un trio country familial constitué des sœurs Eleanor, Lily et Powell Balcom. The Castellos sont apparus sur le devant de la scène country de Nashville en 2022 et viennent de sortir leur tout premier EP, A Little Goes a Long Way, sur le label Warner Music Nashville. The Castellos dans les news de Nashville, Cowboy Kind of Love.

Jeune artiste country texan Jake Blocker, que nous suivons depuis son plus jeune âge et qui a démarré sa carrière de chanteur à l'âge de 8 ans, vient de célébrer son 20e anniversaire et nous propose dans la foulée un nouveau single, Jake Blocker. Attention, country music.

le cap sur la vraie country music avec le tout nouvel album de la légendaire chanteuse Connie Smith. C'est son mari, Marty Stewart, qui a produit son tout nouvel opus qui contient 12 reprises, 12 classiques de la musique country. L'album s'intitule Love, Prison, Wisdom and Heartaches. Il s'agit là du 55e album studio de Connie Smith, qui est aujourd'hui âgée de 82 ans. Connie Smith, Once More.

0: séquence country music traditionnelle à l'instant avec la jeune artiste dénommée Nicolette Wang, dont le style vocal rappelle fortement celui de Connie Smith que nous avons écouté juste auparavant. Nicolette est issue d'une famille d'immigrants vietnamiens installés dans la province de l'Ontario au Canada. Fan de Tammy Wynette et de country music en quitton traditionnel, Nicolette a décidé de monter son groupe dénommé Nicolette and the Nobodies. Son premier album, Devil's Run, était paru en 2019. Le deuxième, The Long Way, vient de sortir. On vient d'en écouter un extrait avec le titre Losing More. Retenez bien son nom, Nicolette and the Nobodies. Le bad boy 100% anti-woke et outlaw country, Creed Fisher est de retour avec un nouveau single, The Ride. Creed Fisher.
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1: L'artiste Outlaw Country California dénommé Jesse Daniel vient d'annoncer la date de sortie de son quatrième album studio intitulé Counting the Miles. Ce nouvel opus studio sortira le 7 juin prochain. C'est Jesse Daniel qui, pour la première fois, produit seul son album. Et le résultat est tout à fait réussi. En voici un extrait avec le nouveau single Coming Apart at the Seams.

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1: C'était une fois de plus Jesse Daniel avec le titre Working Hard Day and Night. On va rester dans l'esprit Outlaw Country avec pour continuer la voix de Kelsey Weldon. Kelsey qui a raflé le trophée Outlaw Female of the Year lors des Ameripolitan Awards 2024 qui ont eu lieu le 18 février dernier à Austin, Texas. Le nouvel EP, 7 titres de Kelsey Weldon, s'intitule There's Always a Song et sortira le 10 mai prochain via le label Oh Boy Records. En voici deux extraits de suite, deux reprises. D'abord, celle d'un classique de Emmylou Harris, Hello Stranger, qu'elle interprète en compagnie de S.G. Goodman. Et juste après, Uncle Ben, le tube de Bill Monroe en compagnie d'Amanda Shires. Kelsey Weldon.
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0: Allez, je vous dis à très bientôt pour une nouvelle émission Big Cactus Country Radio Show. Bye bye. Bye bye.
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Hello, bienvenue dans le Big Cactus Country Radio Show. On vient d'écouter Hank Williams Jr. avec Big and Rich, Gretchen Wilson et Van Zandt sur le titre What's Wrong with Do It in Dixie, un classique qui a déjà 20 ans, signé par celui qu'on surnommait également Bossifus, qui fête ses 75 ans en 2026 et reste le roi du son rebelle. L'héritage sudiste continue avec le prodige de Georgie, Will Mosley, 25 ans, influencé par Chris Stapleton et Lynyrd Skynyrd. Il impose un style country rock pur jus, soutenu par un fan club grandissant. Avant son album prévu pour la fin d'année, voici le single Over You, Will Mosley.

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On vient de plonger dans le groove du Sud avec Chris Jensen et Brantley Gilbert. Un titre imprégné de l'ADN de Bossyphus, dont Chris Jensen est un fan absolu. Place maintenant à Blake Shelton et le titre générique de sa série The Road, coproduite avec Taylor Sheridan. Un show grandeur nature qui jette deux artistes émergents sur la route avec Keith Urban, co-présenté par Keith Urban, sous l'œil attentif de Blake Shelton et de la redneck woman Gretchen Wilson. C'est d'ailleurs l'émission The Road qui a porté ce hit au sommet des charts. Blake Shelton, Stay Country or Die Trying.

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2: Cette semaine, dans les news de Nashville, on s'intéresse à la nouvelle vague sudiste Red Dirt et Atlan Country Rock.
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2: On démarre avec les Bad Boys de Lubbock, Texas, Pecos and the Rooftops. Ils viennent de la scène Red Dirt, mais leur son est plus rock que country. Entre textes sombres, voix écorchées et riffs parfois heavy, le groupe impose une esthétique brute qui tourne en boucle sur toutes les ondes des radios country et rock du Texas. Extrait de leur nouvel album From Me, voici leur hymne aux amours chaotiques, Crazy is a Name, Pecos and the Rooftops dans les News de Nashville.
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Passe au Texas avec Taylor Usry. À 31 ans, le songwriter vient de passer dans la cour des grands en signant chez Atlantic Records. Il faut dire que ses titres ont marqué les esprits sur les bandes originales de la série Yellowstone et du film Twisters. C'est du red dirt musclé forgé par des centaines de dates aux côtés de Cody Jinks. Extrait de l'album These Days, voici le titre Do It To Myself, Taylor Usry, dans les News de Nashville.

mission Stillwater en Oklahoma, le véritable berceau de la musique Red Dirt. C'est ici qu'est né le collectif South Hall, autrefois connu sous le nom de Reed South Hall Band. Le groupe a changé de nom pour marquer un virage vers un son massif entre soul des années 70 et rock alternatif. Un cœur rock'n'roll pur jus avec l'âme d'un merlagar boosté aux guitares saturées. Tout juste sorti ce 5 février 2026, voici leur nouvel hymne, Freight Train, South Hall dans le New Nashville.

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0: Britt Taylor est la sensation country venue du Kentucky. Avec sa voix épurée et son fiddle, elle fait revivre le son authentique des Appalaches. On découvre ensemble son dernier single qui fait le buzz en ce moment, Warning Your Whiskey. Un avant-goût de son nouvel album, Land of the Forgotten, qui sort en mars. Un disque qui mêle force féminine et racine country. Britt Taylor.

Je vais voter un instant avec Danny Burns, Keep Your Distance, cette superbe reprise, signée Richard Thompson, en duo avec Tim O'Brien, un vrai bisou bluegrass, extrait d'album Southern Sky. On change d'ambiance pour retrouver le pur honky-tonk de Jake Worthington, le Texan qu'on a connu en finale de The Voice, cartonne en ce moment sur la route aux côtés de Zach Top. Entre humour et tradition, il nous prouve que le vrai son des bars texans est loin d'être mort. Inclus dans l'album When I Write the Song, voici le titre viral, It Ain't the Whiskey, Jake Worthington.

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1: Après Jake Worthington, on termine avec Canola Country Trucking Ultra Vintage. C'est brut, ça sent le diesel et la fatigue des très longues distances. Ici, pas de paillettes, juste du réalisme, du bitume et des guitares qui grincent. Voici le nouveau titre qui fait vibrer les routiers, 18 Wheels and a Headache, Canola.

Vous l'avez bien sûr reconnu, c'était l'immortel Joe Jones avec The Race Is On, un classique de 1964, idéal pour célébrer l'héritage de celui que l'on surnommait également le Possum. On reste dans cette énergie made in Texas avec deux purs Texans, Drake Milligan et Randall King. Notez que Drake Milligan sera en concert à Paris à l'Alhambra le 24 mars prochain dans le cadre de sa tournée européenne 2026. On le retrouve justement en compagnie de Randall King sur son dernier album, Tumbleweed, pour un hymne plein de twang et d'humour. How much beer, Drake Milligan et Randall King.

On vient d'écouter Curtis Grimes avec son titre Die and Gone Country. L'ancien joueur de baseball professionnel continue son home run musical. Il vient de décrocher son 20e titre numéro 1 des charts country au Texas avec son nouvel album What I'm Here For, sorti l'automne dernier. Une performance historique pour ce pilier du circuit indépendant, Curtis Grimes. On termine avec une touche de fraîcheur venue d'Australie avec Tyler Rodrigues. À seulement 21 ans, la jeune artiste qui revendique fièrement ses origines portugaises est la nouvelle voix qui fait trembler les Awards en 2026. Entre tradition et modernité, elle prépare un nouvel album pour cet été. On monte le son avec son tout nouveau single sorti cette semaine, Hot and Heavy, Tyler Rodrigues. Allez, je vous dis à très bientôt pour une nouvelle émission Big Cactus Country Radio Show.

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0: Hey hey, salut à vous amis rockeuses, amis rockeurs, et soyez les bienvenus dans cette nouvelle édition de Rock à la Casbah, émission 932 que nous venons d'ouvrir avec le morceau Cracked Egg, extrait de l'album He's Dancing, She Says He Will Never Die de Eckhart. L'album est sorti chez Blizzard Audio Club et ce sont nos amis de Radio Vostok que vous avez peut-être entendu dans l'intro de cette émission, Emma et Alexis, qui sont avec nous aujourd'hui et qui l'ont choisi et qui nous ont présenter et proposer en grande partie la playlist de cette émission. Salut à vous.
1: Salut.
2: Salut.
0: Il y a également Raph qui est là. Salut Raph.
3: Salut à toutes et à tous.
0: Et on salue nos amis Julien et Bingo qui sont pas là aujourd'hui parce que ils ont d'autres obligations. On retrouvera notre ami Bruno depuis sa boutique Danger House à Lyon pour sa chronique habituelle. Et donc le disque vedette a été amené par Emma et Alexis, je le redis, de Radio Vostok de Genève, qui rediffuse Rock à la Casbah. Vous êtes en périple à vélo, mais vous nous en direz quelques mots un peu après. On a l'habitude de faire un tour de table, en fait. On se dit qui a amené quoi. Moi, j'ai amené des morceaux qui sont fin d'émission. Généralement, les morceaux de fin d'émission, ils sautent. Donc, je vais vous laisser la parole parce qu'on va sûrement parler. Je pense qu'on n'aura pas le temps de les écouter, mais ça nous fait vraiment plaisir de vous avoir ici. Vous êtes en périple à vélo depuis Genève, c'est ça?
2: Oui, alors on peut avouer partie. Qu'on a pris quelques raccourcis par le train, mais
0: vous
2: un bout du périple à vélo,
0: ouais. Ouais. Et c'était l'idée, c'était quoi? C'était de se balader comme ça et de venir voir une radio ou...
1: L'idée, c'était d'avoir une bonne excuse pour aller faire du vélo dans le Vercors. Ouais. Et on s'est dit, Rock à la Casbah, c'est une très bonne excuse pour faire du vélo dans le Vercors.
0: C'était une très bonne idée. Honnêtement, ça nous arrivait assez rarement, presque jamais même d'ailleurs, de recevoir des radios comme ça qui nous rediffusent. Mm. Et de les recevoir dans le studio, ça fait vraiment plaisir.
1: Moi, je vous ai annoncé pendant 2 ans. Pendant 2 ans, c'était l'émission d'après. Il fallait un jour que je vienne vous voir.
0: Ah, c'est génial.
2: Fait, c'était réparer un oubli aussi. L'idée, ouais. C'est parce que ça fait, je crois, depuis 2018 ou 2019 qu'on vous diffuse, donc ouais. Il fallait qu'on vienne vous voir.
0: Vous diffusez, vous nous rediffusez, mais parce que en plus vous nous rediffusez pas une seule fois par semaine, parce que notre émission est hebdomadaire, mais vous nous rediffusez combien de fois? Plein de fois.
3: Mais les Genevois pensent que tu es animatrice vedette là.
2: Ouais, exactement, c'est notre programme phare.
0: C'est génial, c'est vraiment super chouette. Et donc vous êtes venu, on vous a dit puisque tant qu'à faire, vous êtes là, vous nous amenez le disque vedette de cette émission, et puis profitez-en pour vous emparer de la playlist. Donc c'est ce que vous avez fait. Généralement, on parle du disque vedette en milieu d'émission, donc on va se garder ça de côté comme un bonbon dont on profitera au milieu de notre émission. Mais vous êtes venu avec d'autres titres. Alors vous avez fait comment cette sélection? Alors vous êtes tous les deux, les oreilles et les mains dans la programmation musicale de Radio Vostok, donc vous êtes bien placés quand même pour faire une programmation, une playlist d'émissions. Vous êtes allé piocher dans des nouveautés, vous avez choisi quoi?
1: On a pris essentiellement des nouveautés et une fausse nouveauté, peut-être qu'on y reviendra. Ouais. Mais surtout, on a pris des titres quand même qui avaient un lien avec Genève ou au moins la Suisse romande, pour quand même amener quelque chose à Valence de chez nous.
0: Mais carrément, évidemment. Et je vous propose de faire dans l'ordre la playlist qu'on va écouter. Donc on va commencer avec 24 Chiara. Qui c'est, lequel de vous a choisi ça?
1: Ah, Alexis, tu peux y aller. Ouais. Je sais que c'est ton titre de cœur.
2: En fait, c'est un peu un groupe de cœur à Vostok. C'est un groupe qu'on suit depuis ses débuts qui datent pas depuis il y a si longtemps que ça. Je pense que ça fait quoi, 2 ans,
1: ça fait 2 ans
2: que le groupe existe, et là c'est leur premier album, A Sleep in the Bathroom, qu'on trouve
1: in
2: vraiment
1: the ballroom.
2: In the ballroom,
1: ils sont entendus dans la salle de bal, pas dans la salle de bain.
4: Attention.
1: En français ça marche aussi. En fait,
2: je crois que la chaleur me donne envie plutôt de salle de bain que de bal.
0: J'ai fait un peu d'air, regardez, j'ai une climatisation manuelle.
2: mais on les a surtout eu sur notre scène, en fait, aussi on les a eu en session.
1: Et oui, vous faites
2: des sessions live, ouais, quand ils ont sorti cet album. On les avait beaucoup suivis avec leur premier single, Crochet Queen, qui est vraiment génial aussi. Et puis là, on est venu avec le titre Road Rage.
1: Et peut-être que si vous connaissez le groupe 90, c'est possible qu'ici ça vous parle.
0: C'est toi qui en a passé.
1: Oui. Oui. Ben, 2 personnes sur 3 de 24 Chiara, ce sont des musiciens de 90.
0: Ah.
1: Voilà. Il y a des liens.
0: Il y a toujours des liens. Et c'est sort chez Ship Shop Records.
1: Exactement.
0: 24 carats.

0: eux dans Rock à la Casbah, c'est Badaboom. Leur nouvel album va sortir chez Kaka Kids Records. Donc, c'est alors qui a amené le morceau de Badaboom, Emma?
1: C'est moi. Ouais, j'ai été ultra marquée il y a, je pense, 2-3 ans par le seul et unique concert que j'ai vu de Badaboom, qui sont ces trois meufs ultra badass qui changent d'instrument à chaque morceau. Là, c'était bref, hein, ça dure 1 minute 30, 1 minute 34, mais ça annonce leur nouvel album et je me réjouis trop. Et le lien avec Genève est moins évident parce qu'elles sont françaises.
0: Ouais, elles sont frontalières, c'est pas si loin.
1: Puis elles sont chez Kaka Kids, justement, qui est géré par Bob de Bongo Joe. Ce qui fait qu'elles sont quand même un petit peu liées à nous.
0: Elles ont quand même un peu un pied en Suisse.

0: Maintenant, bah, ça choquerait personne.
1: Bah non, ça choquerait absolument personne. Ouais. On enchaîne avec un groupe dont on a déjà parlé dans cette émission, évidemment, on les adore, Bound by Endogamy.

0: phare de la scène aussi genevoise, et qui a ressorti un album donc en avril qui est super, donc Steamy Highways Have No End. Et là on en passe un titre. Moi l'idée m'est venue parce que on a eu le G7 qui est passé qui est passé par pas très loin de Genève par Lyon, et puis ça a amené des manifestations et puis voilà ce titre qui s'appelle Ruine des Seigneurs Iniques. Il peut faire un peu écho.
1: Il y a un lien direct avec Intrans 95 parce qu'en fait Bombay Dogami est très ancré en Grèce. Ils sortent aussi beaucoup de choses sur un label grec. Ils jouent énormément là-bas parce que c'est la scène la plus dense en termes de BM grâce à Intrans 95. Voilà.
2: La boucle est bouclée.
0: Exactement.
2: Bound by Endogamy, Ruine des Seigneurs Iniques. J'adore ce titre.

0: est temps pour nous de retrouver Mathieu Bruno dans cette émission Rock à la Casbah. Salut Bruno.
1: Et salut à tous.
0: Alors, deux nouveautés qui arrivent dans cette chronique Dangerous, et on va commencer avec les Bougaleros.
1: Oui, Bougaleros, donc effectivement, groupe situé entre Vienne et Lyon, avec un ADN assez viennois, parce qu'à la base, c'est toujours les frangins Casas qu'on a connus dans les Mescaleros et dans la Grizzly Family, accompagné de plein de musiciens. Alors, ça tourne un peu autour. Il y a eu Lester des Missing Souls, il y a Arthur qui avait joué dans les Wex aussi, il y a plein de gens qu'on connaît. Ils viennent de faire un 6 titres autoproduits sur leur label Calavera Records, et c'est vraiment très bien. C'est du garage Dixies qui n'invente rien mais qui est fait avec le cœur et les tripes, comme on aime beaucoup. On va écouter le morceau qui s'appelle My Bouga Bougalou, donc c'est les Bougaleros tirés de leur premier mini LP.

0: Et après les Viennois de Bougaleros, on va monter sur nos bécanes et retrouver les bikers des Lords of Altamont.
1: Mais oui, ça sent le cuir et l'île de Vidange. C'est le nouveau Lords of Altamont, 8e, 9e, 10e album, je sais même plus. Donc on va être honnête, hein, faut pas se leurrer, faut pas attendre de la nouveauté de ces gens-là. Mais ils font le taf. Ils sont sur la feuille de route, c'est toujours 13-2, James C5, Steppenwolf, avec cette imagerie assez incroyable. Au niveau du son, c'est plutôt upgradé. Je les ai entendus faire pire que ça. Là, c'est assez soigné. L'album s'appelle Forever Loaded. Ça sort chez Heavy Psych Sound. Et on va écouter ce morceau qui est 13-2-gien, mais bon, ça marche à tous les coups quand c'est bien fait. C'est God a Hold on Me, donc c'est le nouveau Lords of Altamont.

0: Les Lords of Altamont.
1: Ça a été mon plus court concert de ma vie, Lords of Altamont.
0: Ah bah c'est sûr qu'en live, ouais, ça...
1: Non, c'était très court. Le chanteur s'est battu au bout de la première chanson avec le public. Un mec
0: bah
1: du
0: voilà,
1: public
0: bah c'est ça.
1: Le concert a été annulé. C'était à Saint-Etienne, c'était super.
0: C'est ça le rock'n'roll.
2: Sacré la légende.
0: Voilà, exactement. Vous êtes toujours à l'écoute de Rock à la Casbah, mission 932. Et vous avez entendu la voix de Emma qui est là avec Alexis. Ils viennent de Radio Vostok. Ils sont venus un peu en vélo, un peu en train.
2: Surtout en vélo quand même.
1: Ah, ils ont fait les
0: voilà,
1: du parcours,
0: surtout ouais. En vélo quand même. Bah, bravo. Rien que ça, je vous félicite pour venir faire une émission ici, on va dire ça comme ça, hein. Ça nous fait trop plaisir que vous soyez là. On vous a laissé en grande partie la playlist de cette émission, on a écouté déjà des titres en intro, et il est temps de passer bien au disque vedette de cette émission. On a déjà écouté un morceau en ouverture d'émission, c'est Eckhart, un groupe que je connaissais absolument pas, Raph non plus je crois pas. Et
2: c'est
0: qu'on découvre avec vous. Ben voilà, tu vois, on est en train de tout solutionner. C'est un nouvel album, He's Dancing, He Says He Will Never Die. C'est un groupe genevois ?
2: C'est pas genevois, c'est de Vevey, comme beaucoup d'excellents groupes qui vont vers l'électro, le punk et le rock en Suisse. Vous connaissez les Fumiz ?
0: Oui,
2: les Fumiz sont aussi de Vevey. Voilà, il y a un vivier là-bas et c'est un album qui est sorti mi-mai, donc il est à moi.
0: Ah, on aime bien les nouveautés, nous, surtout pour les disques vedettes dans Rock à la Casbah. Et ben, on va écouter un premier temps, on va écouter deux titres. Le premier, c'est All Stars Fade, et le second, ce sera In Love. Eckhart, donc, et l'album sort chez Blizzard Audio Club. C'est aussi un label.
2: C'est aussi un label suisse qui est aussi pas mal lié à Vevey.
0: Ah hein, oui, évidemment. Pardon, bah, j'ai dit genevois, n'importe quoi.
2: Mais c'est Vevey. Quand même leur
0: le fameux lac de Vevey.
2: Exactement, le fameux lac de Genève, en fait. Hein, c'est le même.
0: C'est toujours le même. On fait le tour.
2: Mais c'est surtout leur troisième album, ouais. En fait. C'est quand même un groupe qui est assez récent, mais qui a réussi à sortir trois albums, qui est passé d'un projet solo à un trio avec Laurent Glur des Fumiz, justement.
0: Voilà. Mmh.
2: Et c'est le premier album où il y a Olivia aussi qui pose sa voix dessus. Donc c'est la nouvelle formation et je trouve que ça marche hyper bien.
0: On écoute tout de suite All Stars Fade et ce sera suivi de In Love, Eckhart.

0: Eckhart dans Rock à la Casbah et le morceau In Love, extrait de leur album He's Dancing, He Says He Will Never Die. Et c'est sorti sur le label Blizzard Audio Club. Alors c'est que des labels, bon, Kaka Kids, oui, on connaît, mais Ship Shop Records, Blizzard Audio Club, voilà, c'est des labels qu'on ne connaît pas dans cette émission. Vraiment merci pour ces découvertes, Emma et Alexis de Radio Vostok. Je rappelle que vous êtes là dans cette émission, vous êtes venus avec la playlist et le disque vedette nous présenter. Et du coup, bah, étonnamment, il me reste un titre à présenter dans cette émission, il me reste un peu de place et j'avais choisi un groupe, justement un duo jeune voix, Bandit et Voyage, qui est composé de Anissa et de Robin. Et Robin, on le connaît bien ici parce qu'on a aussi un label qui s'appelle Casbah Records et on a sorti un de ses projets qui s'appelle Duck Duck Greduck, et il joue donc dans ce duo Bandit et Voyage. Moi, j'aime beaucoup la voix de Anissa, la manière dont elle chante. Cet album sort chez Cheptel Records et c'est la dernière dernière édition en fait d'une série qui s'appelle Daddy Corpse, parce qu'Anissa a perdu son papa, et pour peut-être exorciser un peu, voilà, donc faire son deuil de cette perte, on va écouter un morceau qui s'appelle This Strange Effect. Et j'imagine que c'est un groupe que vous connaissez.
1: Évidemment, je les ai vus en concert il y a, on est quoi, mercredi, ouais. Il y a 3 jours, dimanche, ouais, voilà. Soir à la fête de la musique de Genève.
0: Trop bien.
2: Et on les a aussi eu en live à
0: Évidemment.
1: Ah oui.
0: Bandit Voyage.

0: Daddy Core dans Rock à la Casbah.
1: Non, le morceau The Strange Effect, extrait de l'album Daddy Core.
0: J'ai pas tout qui s'affiche.
1: Ben oui, parce que t'as la playlist chez Jeptel Records. Et c'était l'avant-dernier morceau de cette émission pour laquelle nous sommes eh bien, toujours avec Emma et Alexis de Radio Vostok qui nous ont rejoints majoritairement en vélo et un peu en train.
2: Merci.
1: Parce que, ouais, non, mais on vous en veut pas, il fait tellement chaud. Moi, je vous admire d'avoir fait autant de trajets quand même majoritairement en vélo. Et on est vraiment super contente et contente de vous avoir reçu dans cette émission. Vous revenez quand vous voulez, juste en train ou
2: ouais,
1: en voiture.
2: J'allais dire, peut-être pas toutes les semaines non plus en vélo.
1: Non, bah, on vous en voudra pas de pas revenir complètement en vélo. Merci pour cette super playlist, en tout cas pour cette émission. On peut retrouver évidemment tous les détails, les titres sur notre site casbah-records.com. On peut réécouter le podcast de cette émission, évidemment. On va se quitter avec un nouveau titre extrait du disque vedette donc, que vous avez choisi, c'est Eckhart, leur album He's Dancing, He Says He Will Never Die, qui est sorti chez Blizzard Audio Club. Et on va écouter ce morceau, on l'entend en fond, là c'est Wicked Game. Merci à vous encore.
2: Merci.
3: Merci.
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0: 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Au micro, Jean Musy. Cette semaine, le Sahel entre terrorisme et coup d'État avec Alain Juillet, directeur du renseignement de la DGSE. Les coups d'État se succèdent en cascade au Sahel, du Mali au Burkina Faso et maintenant au Niger. Des militaires putschistes prennent le pouvoir sur fond de lutte contre l'expansion du djihadisme et face aux convoitises des minerais stratégiques comme l'or au Mali, voire l'uranium au Niger. Sans parler de la présence de bases militaires étrangères, dont le retrait ou l'installation pose la question de la sécurité régionale et de l'indépendance nationale réelle des États, soumis aux fortes tensions des grandes puissances présentes ou influentes sur le terrain. La question Touareg, très peu posée comme telle, est pourtant une des clés essentielles du problème de l'expansion du djihadisme et des liaisons entre les groupes armés qui pullulent au Sahel. Les Touaregs sont divisés sur plusieurs États, au même titre que le sont les Kurdes au Proche-Orient. Victimes de l'acculturation ou de l'assimilation, ces populations d'origine berbère ne sont nulle part reconnues. Pourtant, la jeune génération entraînée aux armes en Libye sous Kadhafi refuse de baisser les bras, comme nous le confirme Alain Juillet, spécialiste français du renseignement. Nous l'avons rencontré en juin dernier, à la soirée de lancement de l'Observatoire géostratégique de Genève, un nouveau think tank créé par Alain Jourdan, ancien journaliste au Progrès de Lyon et la Tribune de Genève. Rappelons que Alain Juillet fut ex-commando parachutiste du service Action du service documentation extérieure et du contre-espionnage, l'ancêtre de la DGSE d'aujourd'hui, et qu'il a mené une double carrière dans les affaires, à la direction des grandes entreprises comme Ricard, Suchard Tobler, Marks & Spencer France, puis comme haut fonctionnaire, un temps directeur du renseignement au sein de la Direction Générale de la Sécurité Extérieure, la DGSE, autrement dit le service chargé des opérations clandestines et de la lutte antiterroriste hors la France. Et puis fut également chargé de l'intelligence économique auprès du Premier ministre François Fillon jusqu'en 2009. Aujourd'hui, il donne de nombreuses conférences dans les universités et intervient souvent dans les médias en qualité de spécialiste en stratégie militaire et économique, y compris en géopolitique. Alain Juillet, au micro de Jean Musy. Alain Juillet, la question des Touaregs est-elle un problème central? Il n'a jamais en fait été traité dans ce qu'on appelle aujourd'hui la déstabilisation du Sahel.
1: Absolument, parce que ça a été un élément majeur de déstabilisation, si vous voulez. Le fait que les Touaregs n'ont pas réussi depuis les années 90, n'ont pas réussi dans certains pays comme le Mali à devenir des citoyens traités comme les autres, sont restés des citoyens de seconde zone, comme on dit chez nous. Ça a encouragé ces gens-là, ça les a déstabilisés et ça les a encouragés à suivre l'aventure folle du terrorisme en pensant que c'était peut-être un moyen de conquérir ce qu'ils n'avaient pas pu avoir autrement. Or, comme les Touaregs et les Peuls, d'ailleurs c'est la même chose pour les Peuls, qui font partie des deux populations de cette zone-là, les Peuls ont eu à peu près la même réaction, c'est-à-dire qu'on a eu ces gens du Nord qui se plaignaient d'être très maltraités par le pouvoir central, qui lui était au Sud. Et donc quand les terroristes du GIA, les survivants, je dirais, du GIA algérien sont arrivés, repoussés par les Algériens, sont arrivés au Mali, il est certain que ils ont fraternisé, si vous voulez, alors qu'en temps normal, jamais ça n'aurait dû se passer, parce que comme j'ai eu l'occasion souvent de le dire, les Touaregs, c'est une ethnie dans laquelle, un peuple dans lequel le matriarcat est là-bas, c'est-à-dire ce sont les femmes qui commandent, donc c'est à l'opposé de l'islam. Donc quand ils ont une vision de l'islam qui est véritablement pas la vision fondamentaliste, si vous voulez, du djihadiste classique. Ils sont complètement à l'opposé. C'est pour ça que c'est une alliance de la carpe et du lapin. Voilà.
0: Et là, Kadhafi avait bien compris l'importance des Touaregs.
1: Ah mais Kadhafi l'avait parfaitement compris. D'une part, il avait une garde prétorienne pour assurer sa sécurité, qui était une garde de Touaregs, parce que les Touaregs sont des vrais guerriers. Mais d'un autre côté aussi, Kadhafi faisait très attention de surveiller sa frontière sud, et donc toute cette partie-là, en leur donnant suffisamment. Mais Kadhafi, vous savez, il y a 11 tribus, 11 principales tribus en Libye. Kadhafi, sa force a été, avec ses collaborateurs, de maintenir une union impossible entre ces 11 tribus. Avant, à l'époque du roi de Libye, il y avait régulièrement des révolutions. Avant, ils s'entretuaient entre tous les groupes. C'est une zone où ils se sont toujours battus entre ceux de l'Est, ceux de l'Ouest, ceux du Sud. Il y a toujours eu une bataille entre tout le monde. Et la force de Kadhafi, c'est qu'il avait réussi à les maintenir ensemble. Et nous, on a déstabilisé pour très longtemps l'ensemble, parce que justement, on n'avait pas les moyens, nous, d'imposer un fédérateur qui tienne tout le monde d'une poigne de fer, parce que ça ne peut se faire que dans le cas d'une poigne de fer.
2: Alors aujourd'hui, le problème du terrorisme au Sahel, est-ce qu'il est dû simplement aussi à une impuissance de la part de l'analyse ou des grandes puissances à gérer la question ?
1: Bon, je crois que les grandes puissances ont voulu régler le problème immédiat, mais n'ont pas voulu voir, ou n'ont pas compris, ou n'ont pas eu la capacité de régler le problème de fond. C'est ça qui est essentiel, si vous voulez. Dans des affaires comme ça, bon, vous réglez ce qui se passe aujourd'hui, mais bien entendu, si vous ne réglez pas ce qu'il y a derrière, que le fond du problème, ça ne servira à rien. Et c'est ce qu'on a fait. Moi, je considère qu'en ce qu'on a fait au Mali, c'est une guerre pour rien.
2: Oh, vous parlez de la France.
1: Je parle de la France et je parle des pays qui ont pas... La France n'était pas toute seule au Mali. Hein. Les pays qui ont été dans cette zone et qui ont fait ces combats, hein, réussis en ce qui concerne Serval, plus discutable en ce qui concerne Barkhane, indiscutablement, tous les pays concernés n'ont pas, ni les uns ni les autres, voulu ou compris qu'il y avait un problème de fond à gérer, et à partir du moment où on ne l'a pas géré, ben on n'est pas arrivé au bout.
2: Est-ce qu'il y a une solution, une porte de sortie à court ou moyen terme ?
1: Ben, il faut faire confiance aux Maliens, comme il faut faire confiance aux Nigériens, pour négocier entre eux et essayer de trouver une solution qui soit la moins mauvaise possible. De toute manière, vous savez, dans les guerres, ça se termine toujours par des négociations. Tant que les gens pensent qu'ils peuvent gagner, ben évidemment, à ce moment-là, on continue la guerre. Mais à partir du moment où tout le monde comprend que la guerre n'est pas la solution et qu'il faut une solution négociée, ben on se met autour de la table.
2: Mais lorsqu'on a... Personne ne peut gagner, est-ce qu'il n'y a pas des risques de partition des États ?
1: Ah ben si ! Ça peut être dans le cadre des négociations, des modifications de frontières, ou ça peut être, on l'a vu avec le Kosovo, hein, on a modifié, les Européens, l'OTAN, a modifié une frontière dans les Balkans, parce qu'on a pensé que c'était une bonne solution, donc ça peut s'appliquer dans tous les pays du monde. Ou on peut aussi trouver d'autres solutions, d'autonomie, autonomie partielle, enfin il y a 50 solutions. C'est là où la négociation a toute son importance, trouver la solution la mieux adaptée au problème, et la plus durable bien entendu.
2: 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Nous recevions Alain Juillet, ex-directeur du renseignement de la DGSE. Au micro, Jean Musy, à la technique Cyril Caillez. Dans quelques instants, la suite de notre programme. Et vous pouvez retrouver cette émission sur notre site www.radiozone.com.

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Au micro, Jean Pélichon. Vous prenez un chanteur et un guitariste virtuose malien et ça donne Déba Damba. Les vainqueurs de la Star Academy malienne, en formation, ils travaillent aussi bien pour les mercenaires de l'ambiance, une formation qui marche très fort dans les milieux parisiens et ailleurs aussi. Du mandingue, des influences arabo-andalouses, du wassalou, du touareg, du funk, de la salsa et bien encore du rock. Déba Damba, reportage Grégory Couvert, Info RC, c'est pour Radio Zone.

Debademba, c'est le fruit de la rencontre du guitariste virtuose Abdoulaye Traoré et du chanteur Mohamed Diaby, récent vainqueur de la Star Academy malienne. La formation distille des compositions racinées dans la culture mandingue, mais ouvertes aux influences arabo-andalouses, wassoulou, touareg, funk, salsa ou bien encore rock. Ce tandem a également une autre facette, sa collaboration régulière à l'excellent orchestre Les Mercenaires de l'Ambiance, qui anime les bals organisés, entre autres au Cabaret Sauvage à Paris, par Soro Solo et Vlad, duo de choc de l'Afrique Enchantée, l'émission dominicale de France Inter. Rencontre avec Abdoulaye Traoré et Mohamed Diaby du groupe Debademba.

0: Alors j'aimerais qu'on revienne un petit peu sur vos parcours personnels à chacun avant de parler plus particulièrement de la formation des Bademba. Tout d'abord Abdoulaye, donc vous êtes né au Burkina Faso, vous êtes un guitariste autodidacte. À quel moment et comment vous avez fait le choix de la musique et de la guitare?
1: Depuis quand j'étais petit, j'ai adoré jouer la guitare. Donc mes familles, c'est une famille un peu comme les griots, quoi. Parce que mon papa était griot aussi. Je faisais du tamant, donc c'est nous, la musique c'est comme un amusement, quoi. Tout le monde joue la guitare, tous mes cousins, qui, voilà, c'est la famille, quoi.
0: Alors, et vous avez fait de belles rencontres et de belles collaborations, notamment avec Seika Barou, le percussionniste Adama Dramé, ouais. Les go de l'ensemble Kotiba, c'est ça? Vous pouvez nous parler de ces différentes expériences? Comment vous avez réussi à rencontrer ces gens? Comment ça s'est passé?
1: Quand j'étais à Abidjan, maintenant, j'ai travaillé avec plusieurs santoses et plusieurs santères. Donc le groupe de Kotiba, c'est un groupe qui était installé à Abidjan depuis 1974. Donc voilà, il y a beaucoup de musiciens qui sont passés là-bas, ils ont travaillé avec plusieurs musiciens. Donc et aussi j'avais besoin d'un guitariste pour voyager en Europe. Donc voilà, ils m'ont contacté de venir faire des il y avait audition, quoi, pour choisir les musiciens. Donc moi j'ai fait audition avec eux, donc voilà, j'ai été choisi comme le guitariste soliste de l'Ego de Kotiba. C'est grâce à ça que je suis arrivé en Europe.
0: D'accord. Et en France donc également de belles rencontres, notamment avec Indy Zara qui était présent l'année dernière à ce même festival et qui vient de recevoir une victoire de la musique. Ouais. Et puis Fatoumata Diawara, ouais. Comment ça s'est fait pareil ces rencontres?
1: C'est au hasard. Ouais. Quand je suis arrivé à Paris, j'ai partagé beaucoup de musicales avec beaucoup de plusieurs pays, Algérie, Maroc, de plusieurs pays. Bon, puisque dans quel. Je m'adapte à n'importe quelle musique, quoi, puisque moi j'adore toutes les musiques, quoi. Donc, un Algérien aussi, il est d'Algérie, il fait la musique berbère. Mm. Donc il sait, c'est un guitariste. Donc lui, il est venu me voir, il dit, est-ce que tu peux m'accompagner? Il dit, mais bien sûr, montre-moi ton répertoire. Et lui, voilà, je l'accompagne. Il s'appelle Anis, et son groupe, ça s'appelle Agadès. Donc lui, je l'accompagne. On était dans un concert, qu'Indy Zara, il était invité. C'est la première rencontre qui, voilà, Indy Zara, il m'a vu, je lui ai dit, mais j'ai adoré les guitaristes là, ils jouent tellement bien. Donc, bon, on s'est censé le contact. André, on se connaissait déjà, ça fait longtemps, quoi. Celle qui a créé mon MySpace, au départ, moi, je ne connaissais pas les MySpace, c'est Indy Zara qui a créé ça. Donc, voilà, depuis vers 2006, on s'est rencontrés, donc on était toujours, voilà. Ensemble, on s'appelle chaque fois, même si lui il tourne beaucoup, moi aussi je travaille à côté, si on se voit pas on s'appelle, sinon à Paris on se voit une fois par semaine tout le temps, quoi. Donc il m'a invité dans son album, j'ai participé aussi dans son album.
0: On passe à Mohamed. Vous êtes arrivé en France en 2008, vous veniez de Bamako et vous veniez de remporter l'équivalent de la Star Academy.
2: Tout à fait.
0: Avec un tube.
2: J'ai remporté l'équivalent de la Star Academy malienne qui était appelé Kassanga grâce à Fondade Entertainment et Oumou Sangare qui était la marraine qui m'a beaucoup aidé jusqu'à ce que maintenant j'ai pu intégrer sur la France.
0: Alors, d'où vient votre passion pour le chant? Est-ce que ça vient de votre mère, qui était une griotte ivoirienne, Kumba Kouyaté?
2: Oui, la musique. En fait, j'ai toujours aimé la musique et Dieu merci, je suis sorti d'une famille griotte et j'ai embrassé la musique grâce à le lien de ma mère. Il paraît-il même que le jour où je venais au monde, elle était dans un mariage où elle était en train d'animer. Et tout de suite, Mohamed Diaby l'a frappé à la porte. Je veux venir. Mm-hmm. Le mariage a été annulé. Elle est partie à l'hôpital. Et voilà, ça y est, Mohamed, il est là.
0: La légende a démarré.
1: Ouais. Tu aurais dû venir avec un mingro à ta mère.
2: Abdoulaye, je l'ai rencontré en 2009 sur son lit d'hôpital. Sûrement, il était gravement malade. Je suis parti. J'étais parti avec des potes à moi tels que Fatmata Diawara, une grande sœur à moi, et Gimba Kuyati, Alion Ouad, qui est grand bassiste. Donc on est parti, on a vu Abdoulaye et tout ça. Ils m'ont présenté Abdoulaye. Abdoulaye, il m'a dit, ah d'accord, mais je connais ta maman, travaillait depuis Abidjan. Elle m'a même parlé de toi, donc je savais pas que tu étais en France et tout ça. Donc du coup, un soir, il a passé, parce que j'aime beaucoup Michael Jackson. J'aime prendre les instrumentales de Michael Jackson et les traduire en bambara et tout. Donc j'étais en train de chanter en bambara sur les instrumentaux de Michael Jackson. Et il est venu, il m'a dit, est-ce qu'on pourra travailler ensemble? Il dit, il va me faire passer un test et je vais voir. Et donc je suis parti, il m'a donné des chansons à chanter. Il dit, il m'a donné à chanter, j'ai chanté. Il m'a dit, ça fait la quelième personne, je ne me rappelle plus, que je donne cette chanson, ils n'ont pas pu chanter. Et toi, tu l'as chanté. Est-ce que tu peux faire un groupe? J'ai dit, bon, moi, je suis là pour le travail, rien que le travail, quoi. Si tu veux vraiment travailler, moi, je suis là, il n'y a pas de souci. Et voilà, c'est comme ça, c'est parti. On a commencé dans les petits bars de Paris, jusqu'à ce que maintenant, on se trouve aujourd'hui à Robina.
1: Petit à petit, on a commencé à l'époque au Café Blé, dans les 11e, et où mon bassiste, là, qui a joué dans l'album, qui s'appelle Franck, qui a joué dans l'album aussi. Et donc et voilà, on a tout commencé dans ces bars, Café Blé, et puis voilà. Et après, il y a l'endroit aussi qui s'appelle la Bellevilloise. Et on a joué beaucoup de fois à la Bellevilloise, et puis la place Sainte-Marthe. Et puis dans les 18e, Olympique Café, on a pas. Passer dans plusieurs cafés pour voilà
2: café au début Glamour, etc. Voilà. Et la lumière de Belleville sans oublier
1: alimentation générale
2: et tout ça.

0: Alors moi, cet album, je l'ai écouté, hein, il est incroyable. Si on vous demandait de définir un petit peu votre musique ou les mélanges ou les influences qu'on peut retrouver dedans.
1: Mais influence, moi, je voulais faire quelque chose, je voulais faire un truc un peu africain, un peu plus nouveau, quoi. Puisque quand moi, je suis arrivé en France, ici, j'étais dans un studio, j'ai eu la mandole, il dit, mais ça, c'est quelle guitare, ça? Moi, j'ai pas, en Afrique de l'Ouest, je n'ai jamais vu, quoi. Et mon ami il m'a dit que c'est une guitare qui vient de l'Algérie. Et voilà, j'ai dit, mais je vais jouer cette guitare-là. Donc j'ai composé avec cette guitare pour les minages un peu de couleur, un peu, voilà. Ça fait ça, il y a des morceaux qui les ressemblent, beaucoup d'influences andalousies, à la Bundalou, minagé Afrique de l'Ouest.
0: J'aimerais qu'on s'attarde un petit peu sur un titre que moi j'adore, c'est Kefali, un titre en souvenir aux Africains, des Africains déportés.
1: Des Africains déportés pour que, quand j'ai donné à Mohamed, il dit, mais tu sais, ces chansons, j'aimerais que tu sentes pour les Surinamiens. Tu sais, on dit que les Africains, mais si on dit les Américains noirs, il dit, ça n'existe pas, les Américains noirs, c'est des Africains, quoi. Là-bas, bon, maintenant on dit afro-américain, sinon c'est des Africains. Il dit Afrique, c'est énorme. Les Africains, tu les trouves partout, au Suriname, les Antilles. Il dit, mais si tu entends les mots Antilles aussi, ça, tout s'est fabriqué. Et les amis, les Antilles, quand je les parle, ils aiment ça. Quand je dis ça, ils disent, on adore ça. Donc on parle des voilà les guerriers africains puisque voilà c'est pas facile quand on a embarqué les gens dans les bateaux dans les machines il y a des gens qui sont morts il y a eu beaucoup de il y avait des femmes enceintes qui ont poussé dans ces trucs mais c'est quelque chose de tellement incroyable quoi mais les gars ils sont restés guerriers quoi et c'est à dédier à ces voilà à ces incroyables Africain.

0: Quels sont les autres thèmes que vous abordez dans vos textes?
1: Les premiers morceaux, Sidibé Monebo, puisque je l'ai composé quand j'étais presque prison, puisque j'avais pas de mon papier quand j'étais parti en Hollande. Et j'ai eu des contrôles de police, et donc ils m'ont mis en prison pendant presque 7 mois, 6 mois et demi. Et donc je me suis influencé Sidibé Monebo.

0: tout ça me tient au cœur, mais il y en a plus. Et puis le Thomas Sankara à la fin.
1: Voilà, c'est celui-ci aussi, je voulais vous en parler par rapport à Thomas Sankara. Voilà.
0: Thomas Sankara, quand j'écoute ça, je deviens fort, quoi. C'est-à-dire, si dès que j'écoute ces morceaux, ça me donne du courage, quoi. Son discours, pour dire qu'on n'est pas pu mettre tout son discours dans cet album. Moi, je crois que même les prochains albums, j'aurai l'occasion d'utiliser ces discours, puisqu'on n'a plus les discours quand. On a pris sur internet pour les mettre dans l'album, c'est le discours de Addis Abeba, quand il a parlé que les Africains qui devaient prendre nos responsabilités et d'arrêter de jouer à mendiant, quoi. Alors qu'on a dit tout, c'est nous, notre sol, sous-sol est riche pour produire en Afrique et pour se faire nourrir, pour faire tout en Afrique, on n'a pas besoin, quoi. Pour des bons, les aides humanitaires, comme ça, il faut qu'on arrête. Il faut qu'on soit fort nous-mêmes, quoi. Et pendant 4 ans, et Burkina, on s'est autoproduit, mais incroyable. Thomas Sankara est venu, et pendant 4 ans, et j'ai dit, c'est incroyable. Et c'est tout, les villes étaient, tout le monde était nickel, quoi. Et quand Thomas Sankara est mort, et ça, c'est comme c'est lui qui est venu nous ouvrir les yeux. Et quand Thomas Sankara est mort, moi, ça m'a découragé, je suis parti au Mali. C'est ma grande sœur, voilà. J'ai dit, mais un jour, si j'ai fait l'album, le discours de Thomas Sankara, il faut ça, quoi. Et ça, ça m'a fait très, très plaisir, quoi, de lui mettre sa voix.
2: Mes chers frères, avec le soutien de tous, nous pourrons faire la pêche, nous. Nous pourrons également utiliser ces immenses potentialités. Pour développer l'Afrique, parce que notre sol, notre sous-sol sont riches. Nous avons suffisamment de bras et nous avons un marché immense, très vaste, du nord au sud, de l'est à l'ouest.

0: Comment vous êtes-vous retrouvé dans les Mercenaires de l'ambiance, le groupe du Bal de l'Afrique Enchantée, la version live de l'émission de France Inter?
1: Il n'y a pas de hasard. Et aussi, ils ont besoin de musiciens pour faire des auditions, pour former un groupe qui va s'appeler les Mercenaires de l'ambiance. Ils m'ont appelé avec Mohamed et on est parti faire des auditions. Et voilà. Il dit que non, les deux là, c'est bien quoi. Trois jours après, il nous a appelé que vous étiez sélectionné par le Bal d'Afrique en Santé pour faire des Mercenaires d'ambiance.
2: La Bible, le Coran, ne peut pas servir de la même manière celui qui exploite le peuple et celui qui est exploité. Il faudrait alors qu'il y ait deux éditions de la Bible et deux éditions du Coran.

0: voudrais simplement dire que nous devons accepter de vivre africain. C'est la seule façon de vivre libre et de vivre digne. Je vous remercie, Monsieur le Président. La patrie ou la mort, nous vaincrons.
1: Merci à Grégory Couvert d'Info RC pour Radio Zone pour ce reportage avec Abdoulaye Traoré et Mohamed Diaby, malien d'Eba Damba. Dans quelques instants, la suite de notre programme. Découverte, c'est fini pour aujourd'hui. Notre téléphone 04 50 40 51 41 00 33 depuis la Suisse voisine. 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Au micro, Jean Pélichon, à la technique, Cyril Caillez.

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Roubaix la route band, c'est un groupe qui a un album à son actif, je pense, et plusieurs singles. On va garder le même groupe et s'écouter un deuxième morceau qui parle celui des racines, Raïj, Roubaix la route band. 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

Rubera Roots Band, super représentant du reggae et du Cap-Vert sur la scène reggae. La suite, c'est encore un artiste du Cap-Vert, lui, il s'appelle Zeka Roots. Statashinti. Il parle de son ressenti, de son ressentiment.

C'était une petite sélection sur le reggae du Cap-Vert, les artistes qui le représentent. Il y en a encore beaucoup d'autres. J'ai même fait une mixtape spéciale artiste du Cap-Vert. Vous pouvez la retrouver sur Talawa en cherchant Don

C'est gentes, ce movement rad. A besoin de copains d'aînés. A nos amis de la vallée, il faut transmettre le message que tous les jeudis sur Radio Grésivaudan, il y a des bonnes vibes. Ok, bonnes vibes, reggae. C'était Zekarout et c'est pas Bzot, Bzot Kadret. La suite.

vous disiez l'album Dakar Kingston, Youssou N'Dour, le roi de Mbalax. On va rester avec le même artiste, le même album. On s'écoute un deuxième morceau, ça c'est un coup de cœur. Je vais pas vous l'expliquer, mais c'est un morceau qui me touche parce que je le connais depuis longtemps. Youssou N'Dour. Dakar Kingston, c'est le nom de l'album.

Quand la musique elle est bonne, on n'hésite pas à la rejouer une deuxième fois. Youssou N'Dou, Medina, ça fait mal. Je pense que je vais le remettre encore une fois. Vous êtes prêts ou quoi? Peut-être pas tout de suite, attends.

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morceau Médina. Médina, je pense que c'est le quartier populaire de Dakar. Et ben, on voyage encore en Afrique, du côté de l'Éthiopie. Fire in the east. 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

que vous êtes prêts à vous unir? Réveillez-vous. Message d'unité. Donc on se réveille, qu'on éteigne la télé.

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0: 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Pour les habitués d'autres du son, vous savez, on est des fans de Midnight.

L'album Jack Reed Midnight, c'est une production High Grade Tipeee Alfred. Le morceau c'était Before I Lose My Strength. Avant, changer d'album, mais garder le même groupe, Midnight. On passe à l'album Inanno.

0: l'album Inanno Midnight, qui est devenu par la suite Akibeka. Et son lead vocal, Van Benjamin, qui nous a quittés il y a quelques années déjà maintenant, un an ou deux ans même, je dirais. On va rester sur le même album. Et un message encore très bien, parce qu'il avait ça comme message, des trucs bien, Von Benjamin, Midnight. Le morceau, ça sera Beta Do Good. C'est un peu un reggae hybride, ou c'est pas du reggae classique, c'est ces morceaux que je vous ai choisis ce soir.
1: Whoever win ya, Beta Do Good.
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Bon homme jazz, c'est du lourd. Midnight, Batman Tweed. On va s'écouter un petit dernier Midnight pour ce soir. Ça sera tiré de l'album Wool the Time. Et le nom du morceau, c'est Born in a Time.

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Au micro Jean Pélichon, dans quelques instants, la suite de notre programme.

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0: Bonsoir à toutes, bonsoir à tous. Merci d'être présents pour cette émission spéciale concert de jazz. Ce soir, nous partons dans un petit club de Beverly Hills à Hollywood où nous écouterons At The Shea, c'est le nom du club, le big band de Buddy Rich. Alors dans ce big band, il y a Buddy Rich bien sûr à la batterie, Charles Finley, Yoshito Makarami, John Scottill et Bobby Shu aux trompettes, Ron Myers, James Trimble, Bill Wimberley au trombone, Quinn Davis, Marty Flax au saxophone alto, Jaco, Robert Keller, Ernie Watts au saxophone ténor, au saxophone alto et à la flûte et au baryton, Richard Resnikoff à la guitare, John Bunch au piano et James Gannon à la contrebasse, enregistré en 1967. Et nous allons écouter plusieurs morceaux et de plusieurs arrangeurs. Nous allons écouter en premier Norwegian Wood, Big Swing Face, Monitor Theme, Love for Sale, Mexicali Nose, Willow Crest et Bugle Call Rag. Mais il est trêve de parlotte maintenant car je crois que Buddy Rich et ses musiciens sont prêts sur la scène. Alors le mieux c'est de les écouter, les attendre sur nous. Nous nous retrouvons un peu plus tard. À tout à l'heure.
1: We are recording all night. We have been recording for the past 2 nights. We'll be recording all night tonight and tomorrow night. So if you don't like what you did tonight, come on back and re-record with us tomorrow. Okay?
2: One.

Vous êtes sur Radio Zone 93,8 MHz dans l'émission spéciale Concert de Jazz. Nous sommes en direct du At The Shay de Hollywood à Beverly Hills, où nous applaudissons en ce moment le big band du grand batteur Buddy Rich. Alors Buddy est à la batterie, Charles Finlay, Yoshito Makarumi, John Scottill, Bobby Shue aux trompettes, Ron Meyers, James Trimble et Bill Wimberley au trombone, Quinn Davis, Marty Flax à l'alto, Jay Coe, Robert Keller, Ernie Watts au saxophone alto, à la flûte et au saxophone baryton, au saxophone ténor, Richard Resnikoff à la guitare, John Bunch au piano, James Gannon à la contrebasse. Et il venait d'interpréter Norwegian Wood, une composition des Beatles, arrangée par Bill Holman. Les solistes étaient Jim Trimble au trombone et Ernie Watts à l'alto. Ensuite, nous avons écouté Bing Swing Face, un arrangement de Bill Potts avec Ray Starling et à la trompette, John Bunch au piano, Ernie Watts à l'alto et Bobby Shue à nouveau à la trompette. Ensuite, nous avons écouté Monitor Theme avec Bobby Shue à la trompette, Jay Coe au ténor sax, arrangement Bill Holman. Ensuite, Low For Sale, Chuck Finlay à la trompette, Jay Coe au ténor, arrangé par Pete Myers. Mexicalinos, en soliste Jay Coe, l'arrangeur était Harry Betts, le tromboniste. Willow Crest, les solistes étaient Chuck Finlay et à la trompette et Jay Coe au ténor, arrangé par Bob Florence, le pianiste. Et nous venons de terminer, non pas par Bugle Corrigan, comme je l'avais annoncé, mais par Sister Sadie, avec Jay Coe au ténor et Bobby Shue à la trompette. Et c'était arrangé par Bill Holman. Alors, vraiment, c'est un orchestre d'enfer. Et pour la deuxième partie, je vois dans la salle quelques petits changements de musiciens. Alors, j'aimerais maintenant dire les musiciens que l'on aura pour la deuxième partie, car il y a des changements, c'est assez inhabituel. Nous aurons Bobby Shue, John Sotil, Yoshito Makarumi et Walter Bagatello aux trompettes, James Trimble, Johnny Boyce au trombone, Dennis Good au trombone basse, Mike Marverley au trombone basse également, Gene Quill à l'alto et à la clarinette, Peter Yelin à l'alto, à la clarinette et à la flûte, Jay Coe au ténor, à la clarinette et à la flûte, Martin Flax au ténor, à la clarinette et à la flûte, Stéphane Perlot au baryton, à la clarinette basse, John Bunch au piano, Barry Zweig à la guitare et Carson Smith à la contrebasse. Et je pense que oui, les musiciens sont prêts pour le deuxième set du fabuleux big band du grand batteur Buddy Rich, enregistré à The Shay en 1967 à Hollywood. Alors je crois que les musiciens arrivent sur scène, le public est prêt, les musiciens sont prêts, donc nous nous retrouverons dans une vingtaine de minutes. À tout à l'heure.

Vous êtes sur Radio Zone 93,8 MHz dans l'émission spéciale Concert de Jazz. Ce soir, nous étions en direct du Chez à Hollywood avec le Buddy Rich Big Band et nous venons d'entendre tour à tour Ready Mix, Basically Blues, Critics Choice, My Man's Gone Now, Mole Soul et Bugle Call Rag, enregistré en 1967. Il s'agit là, à n'en pas douter, d'un tout grand concert en club du grand et regretté batteur Buddy Rich, un des plus grands batteurs de ce siècle. Jean-Michel Reisser de Radio Zone 93,8 MHz vous souhaite une excellente soirée et vous donne rendez-vous tout prochainement pour un nouveau spécial concert de jazz. Bonne soirée à toutes, bonne soirée à tous, bye bye.

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0: Hey hey, salut à vous amis rockeuses, amis rockeurs, et soyez les bienvenus dans cette nouvelle édition de Rock à la Casbah, émission 932 que nous venons d'ouvrir avec le morceau Cracked Egg, extrait de l'album He's Dancing, She Says He Will Never Die de Eckhart. L'album est sorti chez Blizzard Audio Club et ce sont nos amis de Radio Vostok que vous avez peut-être entendu dans l'intro de cette émission, Emma et Alexis, qui sont avec nous aujourd'hui et qui l'ont choisi et qui nous ont présenter et proposer en grande partie la playlist de cette émission. Salut à vous.
1: Salut.
2: Salut.
0: Il y a également Raph qui est là. Salut Raph.
3: Salut à toutes et à tous.
0: Et on salue nos amis Julien et Bingo qui sont pas là aujourd'hui parce que ils ont d'autres obligations. On retrouvera notre ami Bruno depuis sa boutique Danger House à Lyon pour sa chronique habituelle. Et donc voilà, le disque vedette a été amené par Emma et Alexis, je le redis, de Radio Vostok de Genève qui rediffuse Rock à la Casbah. Vous êtes en périple à vélo, mais vous nous en direz quelques mots un peu après. On a l'habitude de faire un tour de table, en fait. On se dit, qui a amené quoi ? Moi, j'ai amené des morceaux qui sont fin d'émission. Généralement, les morceaux de fin d'émission, ils sautent. Donc, je vais vous laisser la parole parce qu'on va sûrement parler. Je pense qu'on n'aura pas le temps de les écouter, mais ça nous fait vraiment plaisir de vous avoir ici. Vous êtes en périple à vélo depuis Genève, c'est ça ?
2: Oui, alors on peut avouer qu'on a pris quelques raccourcis par le train, mais
0: vous
2: un bout du périple
0: trop chaud.
2: À vélo, ouais.
0: Et c'était l'idée, c'était quoi ? C'était de se balader comme ça et de venir voir une radio ou...
1: L'idée, c'était d'avoir une bonne excuse pour aller faire du vélo dans le Vercors. Ouais. Et on s'est dit, Rock à la Casbah, c'est une très bonne excuse pour faire du vélo dans le Vercors.
0: C'était une très bonne idée. Honnêtement, ça nous arrive assez rarement, presque jamais même d'ailleurs, de recevoir des radios comme ça qui nous rediffusent. Mm. Et de les recevoir dans le studio, ça fait vraiment plaisir.
1: Moi, je vous ai annoncé pendant 2 ans. Pendant 2 ans, c'était l'émission d'après. Il fallait un jour que je vienne vous voir.
0: Ah, c'est génial.
2: Bah oui,
0: c'est
2: en fait, c'était réparer un oubli aussi, l'idée. Ouais. Parce que ça fait, je crois, depuis 2018 ou 2019 qu'on vous diffuse, donc il fallait qu'on vienne vous voir.
0: Vous nous diffusez, vous nous rediffusez, mais parce que en plus vous nous rediffusez pas une seule fois par semaine, parce que notre émission est hebdomadaire, mais vous nous rediffusez combien de fois ? Plein de fois.
3: Mais les Genevois pensent que tu es animatrice vedette là.
2: Ouais, exactement, c'est notre programme. Ouais.
0: C'est génial, c'est vraiment super chouette. Et donc vous êtes venu, on vous a dit puisque tant qu'à faire, vous êtes là, vous nous amenez le disque vedette de cette émission. Et puis, profitez-en pour vous emparer de la playlist. Donc, c'est ce que vous avez fait.

0: Chez nous, mais carrément, évidemment. Et ben, je vous propose de faire dans l'ordre hein, la playlist qu'on va écouter. Donc, on va commencer avec 24 Kiara. Qui c'est lequel de vous a choisi ça?
1: Ah, Alexis, tu peux y aller. Ouais. Je sais que c'est ton titre de cœur.
2: En fait, c'est un peu un groupe de cœur à Vostok. C'est un groupe qu'on suit depuis ses débuts. Ses débuts qui datent pas depuis il y a si longtemps que ça. Je pense que ça fait quoi, deux ans. Je pense que le groupe existe. Et là, c'est leur premier album, Asleep in the Bathroom, qu'on trouve vraiment.
1: In the ballroom.
2: In the ballroom,
1: ils sont
2: pardon.
1: Entendus dans la salle de bal,
3: Attention.
1: En français, ça marche aussi, ouais, en fait.
2: Je crois que la chaleur me donne envie plutôt de salle de bain que de bal.
3: Je fais un peu d'air, regardez, j'ai une climatisation manuelle.
2: mais on les a surtout eu sur notre scène, en fait, aussi. On les a eu en session.
1: Et oui, vous faites des
2: sorties.
1: Des
2: sessions live, ouais, quand ils ont sorti cet album. On les avait beaucoup suivis avec leur premier single, Crochet Queen, qui est vraiment génial aussi. Et puis là, on est venu avec le titre Road Rage.
1: Et peut-être que si vous connaissez le groupe Nonantes, c'est possible qu'ici ça vous parle.
3: C'est toi qui en a passé. Ouais,
1: ouais. Oui. Enfin, deux personnes sur trois de 24 Kiara, ce sont des musiciens de Nonantes.
0: Ah.
1: Voilà, il y a des liens.
0: Ah oui, il y a toujours des liens et c'est ça chez Chip Shop Records.
1: Exactement.
0: 24 carats.

0: AE dans Rock à la Casbah, c'est Badaboom. Leur nouvel album va sortir chez Kaka Kids Records. Donc, c'est alors qui a amené le morceau de Badaboom, Emma?
1: C'est moi. Ouais, j'ai été ultra marquée il y a, je pense, 2-3 ans par le seul et unique concert que j'ai vu de Badaboom, qui sont ces trois meufs ultra badass qui changent d'instrument à chaque morceau. Là, c'était bref, hein, ça dure 1 minute 30, 1 minute 34, mais ça annonce leur nouvel album et je me réjouis trop. Et le lien avec Genève est moins évident parce qu'elles sont françaises,
0: mais
1: elles sont chez Kaka Kids justement, qui est géré par Bob de Bongo Joe, ce qui fait qu'elles sont quand même un petit peu liées à nous.
0: Elles ont quand même un peu un pied en Suisse. On n'est pas à quelques kilomètres près. Hein. Tout
1: clair.
0: Va bien. On enchaîne avec Intrans 95. Je dis tout en français parce que j'ai remarqué quand même que par rapport aux Français, les Suisses ont beaucoup tendance à utiliser le français, à chanter en français. Ce que nous, on a quand même, alors on se remet à le faire, mais en France quand même, on a beaucoup, beaucoup utilisé, en tout cas dans le milieu du rock, le français, alors que les Suisses, comme les Canadiens et peut-être un peu aussi les Belges, utilisent beaucoup le français. Et je sais pas, peut-être que là du coup ils disent 90.
1: Bah nous déjà on est obligé de dire Intrans 95. Sinon on peut pas revenir à Genève.
0: Je l'ai mal dit, voilà, 95. Sinon vous pouvez, oui, vous pouvez pas repasser
1: on
0: la frontière.
1: Ouais.
0: Qui a amené ce morceau alors?
1: Bah c'est moi aussi celui-là. Okay. Mais alors pour le coup c'est ça que je disais, c'est pas vraiment une nouveauté. C'est un album qui date des années 90.
0: Ouais.
1: Et c'est une réédition.
2: Et c'est pas vraiment suisse.
1: Et c'est pas suisse.
0: Ah mais alors, non,
1: c'est pas suisse
0: bien.
1: Du tout. C'est pas suisse du tout vraiment. C'est parce que c'est pour faire du lien avec le morceau d'après dont on parlera pour le coup. Mais parce que c'est quand même assez inédit qu'un album aussi vieux ressorte, parce qu'il n'était jamais sorti en digital. Donc tous les DJ post-punk là sont très contents parce que c'est vraiment l'album fondateur de l'EBM. C'est un groupe grec qui a vraiment créé le mouvement là-bas, qui est maintenant une scène énorme et dont plein de titres qu'on passe nous, que vous passez ici, sont quand même hyper inspirés par ce groupe-là, donc c'est un petit événement pour le milieu.
0: Et ben on va l'écouter tout de suite, donc c'est Throes of Passion, et l'album s'appelle Code of Obsession Expanded Digital Edition. C'était sorti qu'en vinyle et en cassette alors.
1: Exactement.
0: Trop bien. Intrans 95.
1: Mais
0: ils sont grecs, ils disent pas 95.
1: Ah, je pensais 95.

0: In Trans 95. On se fait un petit mélange.
1: Parfait.
0: C'était Throes of Passion. Super, super découverte. Je connaissais pas perso.
2: Mais d'accord, ça pourrait sortir là maintenant. Ça choquerait personne.
0: Non, ça choquerait absolument personne. Ouais. On enchaîne avec un groupe dont on a déjà parlé dans cette émission, évidemment, on les adore, Bound by Endogamy. Alors, ils sortent un nouvel album?
2: Non, malheureusement pas, mais ils viennent de sortir il n'y a pas si longtemps.
0: Ouais, oui, c'est vrai que ça fait quand même pas longtemps. Ah non, je l'ai raté.
2: Peut-être.
0: Ah bah non, on l'a pas vu passer. Ah non, moi je suis restée sur le précédent, le premier.
2: Mais ils ont sorti deux nouveaux titres aussi il n'y a pas longtemps, mais avec Félix Cubin, qui sont juste des titres qui sortent en single.
0: Alors, ces morceaux, qui c'est qui c'est toi?
1: Oui, c'était un peu pour faire le prolongement du morceau précédent, en fait, parce que voilà, il y a un héritage qui s'est qui est arrivé jusqu'à Genève et puis qui est arrivé jusqu'à Bound by Endogamy et puis qui a donné à ce groupe. Je dois reconnaître que je le connais vraiment grâce à Emma, mais qui est génial, qui est un des groupes phares de la scène aussi genevoise et qui a ressorti un album donc en avril qui est super, donc Steamy Highways Have No End. Et là, on en passe un titre. Moi, l'idée m'est venue parce que on a eu le G7 qui est passé. Qui est passé par pas très loin de Genève.
0: Par Lyon, et ça a amené des manifestations.
1: Et puis voilà, ce titre qui s'appelle Ruine des Seigneurs Iniques. Il peut faire un peu écho.
2: Et il y a un lien direct avec In Trans 95 parce qu'en fait, Bound by Endogamy est très ancré en Grèce. Ils sortent aussi beaucoup de choses sur un label grec. Ils jouent énormément là-bas parce que c'est la scène la plus dense en termes d'EBM grâce à In Trans 95. Voilà.
0: La boucle est bouclée.
1: Exactement.
0: Bound by Endogamy, Ruine des Seigneurs Iniques. J'adore.

0: Il est temps pour nous de retrouver notre cher Bruno dans cette émission avec la Casbah. Salut Bruno.
1: Et salut à tous.
0: Alors, deux nouveautés qui arrivent dans cette chronique Danger House, et on va commencer avec les Bougaleros.
1: Oui, Bougaleros, donc effectivement, groupe situé entre Vienne et Lyon, avec un ADN assez viennois, parce qu'à la base, c'est toujours les frangins Casas qu'on a connus dans les Mescaleros et dans la Grizzly Family, accompagné de plein de musiciens. Alors, ça tourne un peu autour. Il y a eu Lester des Missing Souls, il y a Arthur qui avait joué dans les Wex aussi, il y a plein de gens qu'on connaît. Ils viennent de faire un 6 titres autoproduit sur leur label Calavera Records, et c'est vraiment très bien. C'est du garage Dixies qui n'invente rien mais qui est fait avec le cœur et les tripes, comme on aime beaucoup. On va écouter le morceau qui s'appelle My Bouga Bougalou, donc c'est les Bougaleros tirés de leur premier mini LP.

0: Et après les Viennois de Bougalleros, on va monter sur nos bécanes et retrouver les bikers des Lords of Altamont.
1: Mais oui, ça sent le cuir et l'huile de vidange. C'est le nouveau Lords of Altamont, 8e, 9e, 10e album, je sais même plus. Donc on va être honnête, hein, faut pas se leurrer, faut pas attendre de la nouveauté de ces gens-là. Mais ils font le taf. Ils sont sur la feuille de route, c'est toujours 13-2, James C5, Steppenwolf, avec cette imagerie assez incroyable. Au niveau du son, c'est plutôt upgradé. Je les ai entendus faire pire que ça. Là, c'est assez soigné. L'album s'appelle Forever Loaded. Ça sort chez Ellipsic Sound. Et on va écouter ce morceau qui est 13-2-gien, mais bon, ça marche à tous les coups quand c'est bien fait. C'est God a Hold on Me, donc c'est le nouveau Lords of Altamont.

0: Lords of Altamont.
1: Ça a été mon plus court concert de ma vie, Lords of Altamont.
0: Ah bah c'est sûr qu'en live, ouais. Ça...
1: Non, c'était très court, le chanteur s'est battu au bout de première chanson avec le public.
0: Bah voilà, bah c'est ça.
1: Le concert a été annulé, c'était à Saint-Etienne, c'était super.
0: C'est ça le rock'n'roll.
2: Ça crée la légende.
0: Voilà, exactement. Vous êtes toujours à l'écoute de Rock à la Casbah, mission 932, et vous avez entendu la voix de Emma, qui est là avec Alexis. Ils viennent de Radio Vostok, ils sont venus un peu en vélo, un peu en train.
2: Surtout en vélo quand même.
1: Ah, ils ont fait les
0: voilà,
1: quatre du parcours,
0: surtout en vélo quand même. Bah bravo. Rien que ça, je vous félicite pour venir faire une émission ici, on va dire ça comme ça, hein. Ça nous fait trop plaisir que vous soyez là. On vous a laissé en grande partie la playlist de cette émission. On a écouté déjà des titres en intro, et il est temps de passer bien au disque vedette de cette émission. On a déjà écouté un morceau en ouverture d'émission, c'est Eckhart, un groupe que je connaissais absolument pas, Raph non plus je crois pas. Et
2: c'est
0: qu'on découvre avec vous.
2: Ben
0: voilà, tu vois, on est en train de tout solutionner. C'est un nouvel album, He's Dancing, He Says He Will Never Die. C'est un groupe genevois ?
2: C'est pas genevois, c'est de Vevey, comme beaucoup d'excellents groupes qui vont vers l'électro, le punk et le rock en Suisse. Vous connaissez les Fumiz ?
0: Oui, enfin,
2: les
0: Fumiz
2: sont aussi de Vevey. Oui. Voilà, il y a un vivier là-bas et c'est un album qui est sorti mi-mai, donc il est à moi.
0: Ah, on aime bien les nouveautés, nous, surtout pour les disques vedettes dans Rock à la Casbah. Et ben, on va écouter un premier temps, on va écouter deux titres. Le premier, c'est All Stars Fade, et le second, ce sera In Love. Eckhart, donc, et l'album sort chez Blizzard Audio Club. C'est aussi un label.
2: C'est aussi un label suisse qui est aussi pas mal lié à Vevey.
0: Ah oui, évidemment. Pardon, j'ai dit genevois, voilà. N'importe quoi.
2: Mais c'est
0: Vevey.
2: Quand même leur
0: le fameux lac de Vevey.
2: Exactement, le fameux lac de Genève, en fait. Hein, c'est le même.
0: C'est toujours le même. On fait le tour.
2: Mais c'est surtout leur troisième album, en fait. C'est quand même un groupe qui est assez récent, mais qui a réussi à sortir trois albums, qui est passé d'un projet solo à un trio avec Laurent Glure des Fumiz, justement.
0: Voilà.
2: Et c'est le premier album où il y a Olivia aussi qui pose sa voix dessus. Donc c'est la nouvelle formation et je trouve que ça marche hyper bien.
0: On écoute tout de suite All Stars Fade et ce sera suivi de In Love, Eckhart.

0: Eckhart dans Rock à la Casbah et le morceau In Love, extrait de leur album He's Dancing, He Says He Will Never Die. Et c'est sorti sur le label Blizzard Audio Club. Alors c'est que des labels, Kaka Kids, oui, on connaît, mais Ship Shop Records, Blizzard Audio Club, voilà, c'est des labels qu'on connaît pas dans cette émission. Vraiment merci pour ces découvertes, Emma et Alexis de Radio Vostok. Je rappelle que vous êtes là dans cette émission, vous êtes venus avec la playlist et le disque vedette à nous présenter. Et du coup, étonnamment, il me reste un titre à me présenter dans cette émission, il me reste un peu de place et j'avais choisi un groupe, justement un duo Genevois, Bandits et Voyages, qui est composé de Anissa et de Robin. Et Robin, on le connaît bien ici parce qu'on a aussi un label qui s'appelle Casbah Records et on a sorti un de ses projets qui s'appelle Duck Duck Greduck, et il joue donc dans ce duo Bandits et Voyages. Moi, j'aime beaucoup la voix de Anissa, la manière dont elle chante. Cet album sort chez Cheptel Records et c'est la dernière édition en fait d'une série qui s'appelle Daddy Core, parce qu'Anissa a perdu son papa et donc elle a fait comme ça plusieurs albums pour peut-être exorciser un peu, voilà, nous faire son deuil de cette perte. On va écouter un morceau qui s'appelle This Strange Effect et j'imagine que c'est un groupe que vous connaissez.
1: Évidemment, je les ai vus en concert il y a, on est quoi, mercredi, ouais. Il y a 3 jours, dimanche, ouais, voilà. Soir à la fête de la musique de Genève.
0: Trop bien.
2: Et on les a aussi eu en live à
0: Évidemment.
1: Ah oui.
0: Bandits Voyage.

0: Bandit Voyage avec le morceau Daddy Core dans Rock à la Casbah.
1: Non, le morceau des Strange Effect, extrait de l'album Daddy Core.
0: J'ai pas tout qui s'affiche.
1: Ben oui, parce que t'as la playlist chez Cheptel Records. Et c'était l'avant-dernier morceau de cette émission pour laquelle nous sommes eh bien, toujours avec Emma et Alexis de Radio Vostok qui nous ont rejoints majoritairement en vélo et un peu en train.
2: Merci.
1: Parce que, ouais, non, mais on vous en veut pas, il fait tellement chaud. Moi, je vous admire d'avoir fait autant de trajets quand même, majoritairement en vélo. Et on est vraiment super contentes et contents de vous avoir reçu dans cette émission. Vous revenez quand vous voulez, juste en train ou en voiture.
2: J'allais dire, peut-être pas toutes les semaines non plus en vélo.
1: Non, bah, on vous en voudra pas de pas revenir complètement en vélo. Merci pour cette super playlist, en tout cas pour cette émission. On peut retrouver évidemment tous les détails, les titres sur notre site casbah-records.com. On peut réécouter le podcast de cette émission, évidemment. On va se quitter avec un nouveau titre extrait du disque vedette donc, que vous avez choisi. C'est Eckart, leur album He's Dancing, He Says He Will Never Die, qui est sorti chez Blizzard Audio Club. Et on va écouter ce morceau, on l'entend au fond, là c'est Wicked Game. Merci à vous encore.
2: Merci.
3: Merci.
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0: 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Au micro, Jean Musy. Cette semaine, le Sahel entre terrorisme et coup d'État avec Alain Juillet, directeur du renseignement de la DGSE. Les coups d'État se succèdent en cascade au Sahel, du Mali au Burkina Faso et maintenant au Niger. Des militaires putschistes prennent le pouvoir sur fond de lutte contre l'expansion du djihadisme et face aux convoitises des minerais stratégiques comme l'or au Mali, voire l'uranium au Niger. Sans parler de la présence de bases militaires étrangères, dont le retrait ou l'installation pose la question de la sécurité régionale et de l'indépendance nationale réelle des États, soumis aux fortes tensions des grandes puissances présentes ou influentes sur le terrain. La question Touareg, très peu posée comme telle, est pourtant une des clés essentielles du problème de l'expansion du djihadisme et des liaisons entre les groupes armés qui pullulent au Sahel. Les Touaregs sont divisés sur plusieurs États, au même titre que le sont les Kurdes au Proche-Orient. Victimes de l'acculturation ou de l'assimilation, ces populations d'origine berbère ne sont nulle part reconnues. Pourtant, la jeune génération entraînée aux armes en Libye sous Kadhafi refuse de baisser les bras, comme nous le confirme Alain Juillet, spécialiste français du renseignement. Nous l'avons rencontré en juin dernier, à la soirée de lancement de l'Observatoire géostratégique de Genève, un nouveau think tank créé par Alain Jourdan, ancien journaliste au Progrès de Lyon et la Tribune de Genève. Rappelons que Alain Juillet fut ex-commando parachutiste du service Action du service documentation extérieure et du contre-espionnage, l'ancêtre de la DGSE d'aujourd'hui, et qu'il a mené une double carrière dans les affaires, à la direction des grandes entreprises comme Ricard, Suchard Tobler, Marks & Spencer France, puis comme haut fonctionnaire, un temps directeur du renseignement au sein de la Direction Générale de la Sécurité Extérieure, la DGSE, autrement dit le service chargé des opérations clandestines et de la lutte antiterroriste hors la France. Et puis fut également chargé de l'intelligence économique auprès du Premier ministre François Fillon jusqu'en 2009. Aujourd'hui, il donne de nombreuses conférences dans les universités et intervient souvent dans les médias en qualité de spécialiste en stratégie militaire et économique, y compris en géopolitique. Alain Juillet, au micro de Jean Musy. Alain Juillet, la question des Touaregs est-elle un problème central? Elle n'a jamais en fait été traitée dans ce qu'on appelle aujourd'hui la déstabilisation du Sahel.
1: Absolument, parce que ça a été un élément majeur de déstabilisation, si vous voulez. Le fait que les Touaregs n'ont pas réussi depuis les années 90, n'ont pas réussi dans certains pays comme le Mali à devenir des citoyens traités comme les autres, sont restés des citoyens de seconde zone, comme on dit chez nous. Ça a encouragé ces gens-là, ça les a déstabilisés et ça les a encouragés à suivre l'aventure folle du terrorisme en pensant que c'était peut-être un moyen de conquérir ce qu'ils n'avaient pas pu avoir autrement. Or, comme les Touaregs et les Peuls, d'ailleurs c'est la même chose pour les Peuls, qui font partie des deux populations de cette zone-là, les Peuls ont eu à peu près la même réaction, c'est-à-dire qu'on a eu ces gens du Nord qui se plaignaient d'être très maltraités par le pouvoir central, qui lui était au Sud. Et donc quand les terroristes du GIA, les survivants, je dirais, du GIA algérien sont arrivés, repoussés par les Algériens, sont arrivés au Mali, il est certain qu'ils ont fraternisé, si vous voulez, alors qu'en temps normal, jamais ça n'aurait dû se passer, parce que comme j'ai eu l'occasion souvent de le dire, les Touaregs, c'est une ethnie dans laquelle, un peuple dans lequel le matriarcat est là-bas, c'est-à-dire ce sont les femmes qui commandent, donc c'est à l'opposé de l'islam. Donc quand ils ont une vision de l'islam qui est véritablement pas la vision fondamentaliste, si vous voulez, du djihadiste classique. Ils sont complètement à l'opposé. C'est pour ça que c'est une alliance de la carpe et du lapin. Voilà.
0: Et là, Kadhafi avait bien compris l'importance des Touaregs.
1: Ah mais Kadhafi l'avait parfaitement compris. D'une part, il avait une garde prétorienne pour assurer sa sécurité, qui était une garde de Touaregs, parce que les Touaregs sont...

0: à les maintenir ensemble. Et nous, on a déstabilisé pour très longtemps l'ensemble, parce que justement, on n'avait pas les moyens, nous, d'imposer un fédérateur qui tienne tout le monde d'une poigne de fer, parce que ça ne peut se faire que dans le cas d'une poigne de fer.
1: Alors aujourd'hui, le problème du terrorisme au Sahel, est-ce qu'il est dû simplement aussi à une impuissance de la part de l'analyse ou des grandes puissances à gérer la question ?
0: Bon, je crois que les grandes puissances ont voulu régler le problème immédiat, mais n'ont pas voulu voir, ou n'ont pas compris, ou n'ont pas eu la capacité de régler le problème de fond. C'est ça qui est essentiel, si vous voulez. Dans des affaires comme ça, bon, vous réglez ce qui se passe aujourd'hui, mais bien entendu, si vous ne réglez pas ce qu'il y a derrière, que le fond du problème, ça ne servira à rien. Et c'est ce qu'on a fait. Moi, je considère que en ce qu'on a fait au Mali, c'est une guerre pour rien.
1: Bon, vous parlez de la France.
0: Je parle de la France et je parle des pays qui ont pas. La France n'était pas toute seule au Mali. Hein. Les pays qui ont été dans cette zone et qui ont fait ces combats, hein, réussis en ce qui concerne Serval, plus discutable en ce qui concerne Barkhane, indiscutablement, tous les pays concernés n'ont pas, ni les uns ni les autres, voulu ou compris qu'il y avait un problème de fond à gérer, et à partir du moment où on ne l'a pas géré, ben on n'est pas arrivé au bout.
1: Est-ce qu'il y a une solution, une porte de sortie à court, moyen terme ?
0: Ben, il faut faire confiance aux Maliens, comme il faut faire confiance aux Nigériens, pour négocier entre eux et essayer de trouver une solution qui soit la moins mauvaise possible. De toute manière, vous savez, dans les guerres, ça se termine toujours par des négociations. Tant que les gens pensent qu'ils peuvent gagner, ben évidemment, à ce moment-là, on continue la guerre. Mais à partir du moment où tout le monde comprend que la guerre n'est pas la solution et qu'il faut une solution négociée, ben on se met autour de la table.
1: Mais lorsqu'on a... Personne ne peut gagner, est-ce qu'il n'y a pas des risques de partition des États ?
0: Ah ben si ! Ça peut être dans le cadre des négociations, des modifications de frontières, ou ça peut être, on l'a vu avec le Kosovo, hein, on a modifié les Européens, l'OTAN a modifié une frontière dans les Balkans, parce qu'on a pensé que c'était une bonne solution, donc ça peut s'appliquer dans tous les pays du monde. Ou on peut aussi trouver d'autres solutions, d'autonomie, autonomie partielle, enfin il y a 50 solutions. C'est là où la négociation a toute son importance, trouver la solution la mieux adaptée au problème, et la plus durable bien entendu.
1: C'était Hebdo sur Radio Zone 93,8 MHz, le Sahel entre terrorisme et coup d'État. Nous recevions Alain Juillet, ex-directeur du renseignement de la DGSE. C'était Hebdo sur Radio Zone 93,8 MHz, le Sahel entre terrorisme et coup d'État. Nous recevions Alain Juillet, ex-directeur du renseignement de la DGSE. Au micro, Jean Musy, à la technique Cyril Caillez. Dans quelques instants, la suite de notre programme. Et vous pouvez retrouver cette émission sur notre site www.radiozone.com.

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Au micro, Jean Pélichon. Vous prenez un chanteur et un guitariste virtuose malien et ça donne Déba Damba. Les vainqueurs de la Star Academy malienne, en formation, ils travaillent aussi bien pour les mercenaires de l'ambiance, une formation qui marche très fort dans les milieux parisiens et ailleurs aussi. Du mandingue, des influences arabo-andalouses, du wassalou, du touareg, du funk, de la salsa et bien encore du rock. Déba Damba, reportage Grégory Couvert, Info RC, c'est pour Radio Zone.

Debademba, c'est le fruit de la rencontre du guitariste virtuose Abdoulaye Traoré et du chanteur Mohamed Diaby, récent vainqueur de la Star Academy malienne. La formation distille des compositions racinées dans la culture mandingue, mais ouvertes aux influences arabo-andalouses, wassoulou, touareg, funk, salsa ou bien encore rock. Ce tandem a également une autre facette, sa collaboration régulière à l'excellent orchestre Les Mercenaires de l'Ambiance, qui anime les bals organisés, entre autres au Cabaret Sauvage à Paris, par Soro Solo et Vlad, duo de choc de l'Afrique Enchantée, l'émission dominicale de France Inter. Rencontre avec Abdoulaye Traoré et Mohamed Diaby du groupe Debademba.

0: Alors j'aimerais qu'on revienne un petit peu sur vos parcours personnels à chacun avant de parler plus particulièrement de la formation d'Eba Demba. Tout d'abord Abdoulaye, donc vous êtes né au Burkina Faso, vous êtes un guitariste autodidacte. À quel moment et comment vous avez fait le choix de la musique et de la guitare?
1: Depuis quand j'étais petit, j'ai adoré jouer la guitare. Donc mes familles, c'est une famille un peu comme les griots quoi. Parce que mon papa était griot aussi. Je faisais du tamant, donc c'est nous, la musique c'est comme un amusement quoi. Tout le monde joue la guitare, tous mes cousins, qui voilà, c'est la famille quoi.
0: Alors, et vous avez fait de belles rencontres et de belles collaborations, notamment avec Seika Barou, le percussionniste Adama Dramé, ouais. Les go de l'ensemble Kotiba, c'est ça? Vous pouvez nous parler de ces différentes expériences? Comment vous avez réussi à rencontrer ces gens? Comment ça s'est passé?
1: Quand j'étais à Abidjan, maintenant, j'ai travaillé avec plusieurs santoses et plusieurs santères. Donc, les go de Kotiba, c'est un groupe qui était installé à Abidjan depuis 1974. Donc voilà, il y a beaucoup de musiciens qui sont passés là-bas, ils ont travaillé avec plusieurs musiciens. Donc et aussi j'avais besoin d'un guitariste pour voyager en Europe. Donc voilà, ils m'ont contacté de venir faire des auditions quoi, pour choisir les musiciens. Donc moi j'ai fait audition avec eux, donc voilà, j'ai été choisi comme le guitariste soliste de l'Ego de Kotiba. C'est grâce à ça que je suis arrivé en Europe.
0: D'accord. Et en France, donc également de belles rencontres, notamment avec Indy Zara, qui était présent l'année dernière à ce même festival et qui vient de recevoir une victoire de la musique. Ouais. Et puis Fatoumata Diawara. Ouais. Comment ça s'est fait, pareil, ces rencontres?
1: C'est au hasard. Ouais. Quand je suis arrivé à Paris, j'ai partagé beaucoup de musicales avec beaucoup de plusieurs pays, Algérie, Maroc, de plusieurs pays. Bon, puisque dans quel. Je m'adapte à n'importe quelle musique, quoi, parce que moi j'adore toutes les musiques, quoi. Donc, un Algérien aussi, il est d'Algérie, il fait la musique berbère. Donc, c'est un guitariste. Donc, lui, il est venu me voir, il dit, est-ce que tu peux m'accompagner? Il dit, mais bien sûr, montre-moi ton répertoire. Et lui, voilà, je l'accompagne. Il s'appelle Anis, et son groupe, ça s'appelle Agadez. Donc lui, je l'accompagnais, on était dans un concert, qu'Indy Zara, il était invité. C'est la première rencontre qui, voilà, Indy Zara, il m'a vu, je lui ai dit, mais j'ai adoré les guitaristes, là, ils jouent tellement bien. Donc bon, on s'est censé le contact. André, on se connaissait déjà, ça fait longtemps, quoi. Celle qui a créé mon MySpace, au départ, moi, je ne connaissais pas les MySpace. Et c'est Indy Zara qui a créé ça. Donc voilà, depuis vers 2006, on s'est rencontrés. Donc on était toujours, voilà, tout ensemble. On s'appelle chaque fois, même si lui, il tourne beaucoup. Moi aussi, je travaille à côté. Si on ne se voit pas, on s'appelle. Sinon, à Paris, on se voit une fois par semaine, tout le temps, quoi. Donc il m'a invité dans son album. J'ai participé aussi dans son album.
0: On passe à Mohamed. Vous êtes arrivé en France en 2008, vous veniez de Bamako et vous veniez de remporter l'équivalent de la Star Academy.
2: Tout à fait.
0: Avec un tube.
2: J'ai remporté l'équivalent de la Star Academy malienne qui était appelée Kassanga grâce à Fanda Day Entertainment et Oumou Sangaré qui était la marraine qui m'a beaucoup aidé jusqu'à ce que maintenant j'ai pu intégrer chez la France.
0: Alors, d'où vient votre passion pour le chant? Est-ce que ça vient de votre mère, qui était une griotte ivoirienne, Kumba Kouyaté?
2: Oui, la musique. En fait, j'ai toujours aimé la musique et Dieu merci, je suis sorti d'une famille griotte et j'ai embrassé la musique grâce à le lien de ma mère. Il paraît-il même que le jour où je venais au monde, elle était dans un mariage où elle était en train d'animer et tout de suite, Mohamed Diaby l'a frappé à la porte. Je veux venir. Mm-hmm. Le mariage a été annulé. Elle est partie à l'hôpital. Et voilà, ça y est, Mohamed, il est là.
0: La légende a démarré.
1: Tu avais dû venir avec un mingro à ta mère.
2: Abdoulaye, je l'ai rencontré en 2009 sur son lit d'hôpital. Sûrement, il était gravement malade. Je suis parti. J'étais parti avec des potes à moi tels que Fatmata Diawara, une grande sœur à moi, et Gimba Kuyati, Alioune Ouad, qui est grand bassiste. Donc on est parti, on a vu Abdoulaye et tout ça. Ils m'ont présenté Abdoulaye. Abdoulaye m'a dit, ah d'accord, mais je connais ta maman, travaillait depuis Abidjan. Elle m'a même parlé de toi, donc je savais pas que tu étais en France et tout ça. Donc du coup, un soir il a passé, parce que j'aime beaucoup Michael Jackson. J'aime prendre les instrumentales de Michael Jackson et les traduire en bambara et tout. Donc j'étais en train de chanter en bambara sur les instrumentales de Michael Jackson. Et il est venu, il m'a vu, il dit, est-ce qu'on pourra travailler ensemble? Il dit, il va me faire passer un test et je vais voir. Et donc, après, je suis parti. Il m'a donné des chansons à chanter. Il dit, il m'a donné à chanter, j'ai chanté. Il m'a dit, ça fait la quelième personne, je ne me rappelle plus, que je donne cette chanson, ils n'ont pas pu chanter. Et toi, tu l'as chanté. Est-ce que tu veux faire un groupe? J'ai dit, moi, je suis là pour le travail, rien que le travail, quoi. Si tu veux vraiment travailler, moi, je suis là, il n'y a pas de souci. Et voilà, c'est comme ça, c'est parti. On a commencé dans les petits bars de Paris, jusqu'à ce que maintenant on se trouve aujourd'hui à Robina.
1: Petit à petit, on a commencé à l'époque au Café Blé dans les 11e, et où mon bassiste là, qui a joué dans l'album, qui s'appelle Franck, qui a joué dans l'album aussi. Et donc et voilà, on a tout commencé dans ces bars, Café Blé, et puis voilà. Et après, il y a l'endroit aussi qui s'appelle la Bellevilloise. Et on a joué beaucoup de fois à la Bellevilloise, et puis la place Sainte-Marthe. Et puis dans les 18e, Olympique Café, on a passé dans plusieurs cafés pour, voilà,
2: café au début. Glace, etc. Voilà. Et la lumière de Belleville, sans oublier.
1: Alimentation générale.
2: Générale et tout ça.

0: Alors moi cet album je l'ai écouté, hein, il est incroyable. Si on vous demandait de définir un petit peu votre musique ou les mélanges ou les influences qu'on peut retrouver dedans.
1: Mais influence, moi je voulais faire quelque chose, je voulais faire un truc un peu africain, un peu plus nouveau quoi. Parce que quand moi je suis arrivé en France ici, j'étais dans un studio, j'ai eu la mandole, il dit mais ça c'est quelle guitare ça? Moi j'ai pas, en Afrique de l'Ouest je n'ai jamais vu quoi. Et mon ami il m'a dit que c'est une guitare qui vient de l'Algérie. Et voilà, j'ai dit mais je vais jouer cette guitare là. Donc j'ai composé avec cette guitare pour les minages un peu de couleur, un peu voilà. Sauf que ça, il y a des morceaux qui les ressemblent au, beaucoup d'influences andalousie, à la Bundalou, minage Afrique de l'Ouest.
0: J'aimerais qu'on s'attarde un petit peu sur un titre que moi j'adore, c'est Kefali, un titre en souvenir aux Africains, des Africains déportés.
1: Des Africains déportés pour que, quand j'ai donné à Mohamed, j'ai dit, mais tu sais, ces chansons, j'aimerais que tu sentes pour les Surinamiens. Tu sais, on dit que nous, les Africains, mais si on dit les Américains noirs, ils disent ça n'existe pas, les Américains noirs, c'est des Africains, quoi. Là-bas, bon, maintenant on dit afro-américain, sinon c'est des Africains. Il dit Afrique, c'est énorme. Les Africains, tu les trouves partout, au Suriname, les Antilles. Il dit, mais si tu entends les mots Antilles aussi, ça, tout s'est fabriqué. Et les amis, les Antilles, quand je les parle, ils aiment ça. Quand je dis ça, ils disent, on adore ça. Donc on parle des voilà, les guerriers africains. Puisque voilà, c'est pas facile. Quand on a embarqué les gens dans les bateaux, dans les machines, il y a des gens qui sont morts. Il y a eu beaucoup de. Il y avait des femmes enceintes qui ont poussé dans ces trucs. Mais c'est quelque chose de tellement incroyable. Quoi. Mais les gars, ils sont restés guerriers. Quoi. Et c'est à dédier à ces. Voilà, à ces incroyables Africains.

0: Quels sont les autres thèmes que vous abordez dans vos textes?
1: Les premiers morceaux, si de mon ébord, puisque je les composais quand j'étais presque prison, puisque j'avais pas de mon papier quand j'étais parti en Hollande. Et j'ai eu le contrôle de police. Et donc ils m'ont mis en prison pendant presque 7 mois, 6 mois et demi. Et donc je me suis influencé si de mon ébord.

0: ça me tient au cœur, mais il y en a plus. Et puis le Thomas Sankara à la fin.
1: Voilà, c'est celui-ci aussi, je voulais vous en parler par rapport à Thomas Sankara. Voilà.
0: Thomas Sankara, quand j'écoute ça, je deviens fort, quoi. C'est-à-dire, si dès que j'écoute ces morceaux, ça me donne du courage, quoi. Son discours, pour dire qu'on n'a pas pu mettre tout son discours dans cet album. Moi, je crois que même le prochain album, j'aurai l'occasion d'utiliser ces discours, puisqu'on n'a plus les discours quand. On a pris sur Internet pour les mettre dans l'album, c'est le discours de Dis-Abeba, quand il a parlé que les Africains qui devaient prendre nos responsabilités et d'arrêter de jouer à mendiant, quoi. Alors qu'on a dit tout, c'est nous, notre sol, sous-sol est riche pour produire en Afrique et pour se faire nourrir, pour faire tout en Afrique, on n'a pas besoin, quoi. Pour dire, bon, les aides humanitaires, comme ça, il faut qu'on arrête. Il faut qu'on soit fort nous-mêmes, quoi. Et pendant 4 ans, et Burkina, on s'est autoproduit, mais incroyable. Thomas Sankara est venu, et pendant 4 ans, et j'ai dit, c'est incroyable. Et c'est tout, les villes étaient, tout le monde était nickel, quoi. Et quand Thomas Sankara est mort, et ça, c'est comme c'est lui qui est venu nous ouvrir les yeux. Et quand Thomas Sankara est mort, moi, ça m'a découragé, je suis parti au Mali. C'est ma grand-sœur, voilà. J'ai dit, mais un jour, si j'ai fait l'album, le discours de Thomas Sankara, il faut ça, quoi. Et ça, ça m'a fait très, très plaisir, quoi, de lui mettre sa voix.
2: Mes chers frères, avec le soutien de tous, nous pourrons faire la paix chez nous. Nous pourrons également utiliser ces immenses potentialités pour développer l'Afrique, parce que notre sol, notre sous-sol sont riches. Nous avons suffisamment de bras et nous avons un marché immense, très vaste, du nord au sud, de l'est à l'ouest.

0: Comment vous êtes-vous retrouvé dans les Mercenaires de l'ambiance, le groupe du Bal de l'Afrique Enchantée, la version live de l'émission de France Inter?
1: Il n'y a pas de hasard. Et aussi, ils ont besoin de musiciens pour faire des auditions, pour former un groupe qui va s'appeler les Mercenaires de l'ambiance. Ils m'ont appelé avec Mohamed et on est parti faire des auditions. Et voilà. Il dit que non, les deux là, c'est bien quoi. Trois jours après, il nous a appelé que vous étiez sélectionné par les Bal d'Afrique en Santé pour faire des Mercenaires d'ambiance.
2: La Bible, le Coran, ne peut pas servir de la même manière celui qui exploite le peuple et celui qui est exploité. Il faudrait alors qu'il y ait deux éditions de la Bible et deux éditions du Coran.

0: je voudrais simplement dire que nous devons accepter de vivre africain. C'est la seule façon de vivre libre et de vivre digne. Je vous remercie, Monsieur le Président. La patrie ou la mort, nous vaincrons.
1: Merci à Grégory Couvert d'InfoRC pour Radio Zone pour ce reportage avec Abdoulaye Traoré et Mohamed Diaby, malien d'Eba Damba. Dans quelques instants, la suite de notre programme Découverte, c'est fini pour aujourd'hui. Notre téléphone 04 50 40 51 41 00 33 depuis la Suisse voisine. 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Au micro, Jean Pélichon, à la technique, Cyril Caillez.

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Rubella Road Band, c'est un groupe qui a un album à son actif, je pense, et plusieurs singles. On va garder le même groupe et s'écouter un deuxième morceau qui parle, celui des racines, Raïj, Rubella Road Band. Ah, Nia Raïj, je me t'allais

0: 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C'est ça le message de ce morceau.
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Roubaix Roots Band, super représentant du reggae et du Cap-Vert sur la scène reggae. La suite, c'est encore un artiste du Cap-Vert, lui il s'appelle Zeka Roots. Statashinti. Il parle de son ressenti. De son

C'était une petite sélection sur le reggae du Cap-Vert, les artistes qui le représentent. Il y en a encore beaucoup d'autres. J'ai même fait une mixtape spéciale artiste du Cap-Vert. Vous pouvez la retrouver sur Talawa en

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À mes autres copains d'aînés, à nos amis de la vallée, il faut transmettre le message que tous les jeudis sur Radio Grésivaudan, il y a des bonnes vibes. Ok, bonnes vibes, reggae. C'était Zé Carout et c'est pas Zot Cadrette. La suite.

On était du côté du Brésil, on file du côté du Sénégal. Avec Youssou N'Dour et son album Dakar Kingston. Les champions d'Afrique.

vous disiez l'album Dakar Kingston, Youssou N'Dour, le roi du Mbalax. On va rester avec le même artiste, le même album. On s'écoute un deuxième morceau, ça c'est un coup de cœur. Je vais pas vous l'expliquer, mais c'est un morceau qui me touche parce que je le connais depuis longtemps. Youssou N'Dour. Dakar Kingston, c'est le nom de l'album.

Quand la musique elle est bonne, on n'hésite pas à la rejouer une deuxième fois. Youssou N'Dour, Medina, ça fait mal. Je pense que je vais le remettre encore une fois. Vous êtes prêts ou quoi? Peut-être pas tout de suite, attends.

ça fait mal, une petite pensée à nos frères du Sénégal, à nos frères d'Afrique, à nos frères du monde entier, parce qu'on aime tout le monde, on rejette personne, à partir du moment que t'es positif et que tu nous aimes aussi.

Le morceau Médina, Médina, je pense que c'est le quartier populaire de Dakar. Et ben, on voyage encore en Afrique, du côté de l'Éthiopie.